Ah, les mélanges, le mélange, vive le mélange musical. On va entendre une pièce qui embrasse cette idée-là, une formule de mélange linguistique. Parce que contrairement à ce que plusieurs personnes perçoivent, la pièce qu'on va entendre, Danza Kuduro, que vous allez reconnaître dès les premières notes, c'est pas une chanson 100% espagnole. Hein? Donc, il s'agit d'une adaptation d'un chanteur franco-portugais qui s'appelle Lucenso. Donc, c'est le mélange des langues dans cette pièce-là, parce que Lucenso chante en portugais, tandis que la superstar portoricaine Don Omar lui chante en espagnol. Donc, c'est un mélange qui a permis à cette pièce-là de s'exporter simultanément et très facilement dans le monde hispanique, Amérique latine, Espagne, et dans le monde lusophone en même temps, le Portugal, le Brésil et l'Angola, tout en séduisant le reste de l'Europe en passant par le Canada. C'est la liberté, c'est le soleil, c'est le temps long du dimanche.

Elle s'appelle Monte Carlo, cette pièce qui nous suit depuis le début de l'été 2026. Vacra à la radio musicale de Radio-Canada. On se tourne maintenant vers la collaboration de Kalash et Naika pour la pièce qui s'appelle Bam Love. Naika.

une collaboration très puissante et élégante. Yamé et Adekunle Gold. Donc, la révélation franco-camerounaise Yamé et le Nigérian de la mélodie Adekunle Gold. On fait paraître la pièce qui s'appelle On My Mind. Donc, ça, c'est un morceau là qui est vraiment très harmonieux, qui est interculturel, qui est propice à l'introspection. J'ai écouté à quelques reprises là, cette semaine, j'ai trouvé ça très émouvant aussi, parce qu'il y a Yamé hein, qui glisse son style vocal, qui est presque teinté des notes bleues. Je ne dis pas que c'est du jazz, là, mais quand même, il y a une interprétation qui est émouvante, qui est précise, qui oscille sans effort entre un chant qui est très suave puis des cadences rythmiques qui sont sa signature. Et l'autre côté, ben, Adekunle Gold, il complète le morceau hein, avec son thème de voix qui est éraillé. C'est toujours fluide en même temps. Puis son couplet est porté par son charisme qui est emblématique. Ça lui permet d'être détendu, d'être confiant, d'être audacieux en même temps. Donc, je trouve que c'est une chanson idéale pour les moments calmes du dimanche soir, les trajets nocturnes, où on veut tout simplement laisser nos pensées vivre au rythme d'un dimanche soir.

Voici un bel alliage. C'est un duo franco-brésilien. Il y a des belles boucles de musique électronique sur cette pièce-là. Après ça, des influences de bossa nova. Tout est à la manière, c'est bien fait. La pièce s'appelle « Cœur ».

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Mariam avec One Love. On va faire un bond dans le temps maintenant pour se retrouver au milieu des années 90 avec Jamiroquai. Nostradamus quand même, hein? Avec une prophétie sociologique et technologique. Ça, c'est une pièce là qui tournait beaucoup, du moins les vidéoclips. Alors que j'étais à Musique Plus, on tournait ça en boucle. C'était un buzz clip. On le tournait parce que le clip était vraiment, vraiment visuellement stimulant. Et puis, il y avait certains messages. Je dois vous avouer que je pense pas qu'à cette époque-là, alors que j'avais, moi, je pense, 24 ans, je pense pas que je comprenais tous les messages de cette pièce-là. Parce que la pièce parle de l'omniprésence des téléphones multifonctions. Ça parle des algorithmes aussi. Le texte est très lucide, hein? Ça parle du fait qu'on semble toujours gouverné par cet amour que l'on a, un amour pour la technologie inutile et tordue. C'est ça que ça dit, là, je vais le dégager et traduire en même temps un bout de cette chanson-là qui dénonçait déjà la déconnexion humaine. J'avais pas bien saisi ça dans les années 90. Ça parle de notre dépendance naissante à cette époque-là aux écrans. C'était pas les écrans dans nos mains à cette époque-là, les années 90, mais il commençait quand même, je sais pas si vous vous souvenez, les années 90, à voir par exemple des restaurants, des écrans partout dans les restaurants. Ça commençait, ça. Donc, ça parle de la manipulation technologique aussi. Puis, ça parle aussi du fait qu'on s'est amusé pendant un moment à se faire peur avec le Y2K, le bug de l'an 2000. Ça parle de ça. 30 ans plus tard, à l'ère de l'intelligence artificielle, les paroles résonnent de façon encore plus marquante. Voici un souvenir de Jamiroquai à Cosmopolite.

Si au cours de la soirée, ça vous compte ensemble jusqu'à 22h, hein, il nous reste un bon 2h ensemble, vous voulez me joindre, vous pouvez ouvrir la fenêtre qui nous lie sur l'application mobile Radio-Canada Audio. Il y a ma photo, mon nom, Philippe Fémieux, c'est là que vous cliquez pour glisser vos suggestions, commentaires. J'aime ça, savoir aussi ce que vous faites en écoutant l'émission Cosmopolite. Voici une parution récente signée à chaque...

Nouveauté du collectif de Montréal, Deville, à l'émission Cosmopolite. On va faire un bond dans le temps maintenant avec une pièce qui nous suit depuis le début des années 1990. C'est la formation A Tribe Called Quest, avec la pièce titrée I Left My Wallet in El Segundo. Donc, au premier abord, on pourrait penser que c'est une histoire loufoque de Q-Tip, un des membres de la formation, qui prend la voiture de sa mère, il y a un road trip, les amis sont là, puis là, il perd son portefeuille. On pourrait penser ça, puis ça serait correct, mais on peut aussi s'attarder à la portée sociale et culturelle de ce titre-là à travers le prisme des trois dernières décennies. C'est un morceau qui a grandement contribué à redéfinir les codes de la culture afro-américaine du rap des années 90. Primo, il y a une alternative pacifique au gangster rap. Hein. Si on vient dans le décor là, du début des années 90 en matière de rap, il y a NWA, il y a Ice-T qui portent le drapeau du gangster rap. Il y a aussi Public Enemy avec le rap hautement politique, revendicatif. Et en débarquant avec ce hit que je vous sers dans quelques instants, A Tribe Called Quest arrive avec une troisième voie. Donc, il prouve qu'un homme à la peau foncée, là, qui vient de Queens, à New York, n'est pas obligé d'adopter une posture de dur ou de criminel. Donc, c'est un genre qui est très important pour ce qu'on appelle la normalisation et l'humanisation du quotidien des jeunes afro-descendants. On parle beaucoup de ça en études afro-américaines. Et, ultimement, c'est l'affirmation d'une esthétique afrocentrique boho chic. Hein. Le boho chic, c'est cette idée de tourner le dos hein, aux gros chaînes en or, les doudounes sombres, vous voyez un peu le tableau là, et ses places aux motifs africains, aux couleurs vives du panafricanisme, hein, le vert, le rouge, le jaune. Les gars ont des petites lunettes rondes, des looks intello, une attitude résolument artistique. Ils valorisent les milieux académiques, c'est pacifique, c'est intellectuel aussi. Souvenir de A Tribe Called Quest.

0: Aya Nakamura. Pour bien décorer notre dimanche soir, on bascule sur un album qui est bon pour nous à l'émission Cosmopolite. L'album s'appelle 20. Voici Fally Ipupa.
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Angélique Kidjo, avec un fragment de son plus récent album, celui qui s'appelle Hope. J'espère qu'il est bon pour vous, votre été 2026, les amis. Est-ce que vous vous souvenez ce que vous faisiez à l'été 1976, il y a 5 ans? D'abord, étiez-vous ici? Étiez-vous sur la planète? Moi, oui. J'étais petit garçon, à Sainte-Thècle, dans le rang Saint-Thomas. On regardait parfois les Jeux olympiques quand la pluie nous le permettait, parce qu'on faisait les foins cet été-là. Hein, j'étais sur une ferme, donc on travaillait fort à faire les foins. Mais quand la pluie nous donnait quelques heures de repos, je me souviens qu'on regardait les Jeux olympiques. C'était vraiment fascinant. Nadia Comaneci, qui avait 14 ans. Quelque chose qui m'avait échappé, moi, à cette époque-là, c'est qu'il y avait une vingtaine de pays africains qui avaient boycotté les Jeux olympiques de Montréal. Hein. Ils protestaient contre la tournée de rugby de la Nouvelle-Zélande en Afrique du Sud sous l'apartheid. Donc ça m'avait échappé. Une autre chose aussi qui m'avait échappé à cette époque-là, à l'été 1976, Montréal, désolé, m'a complètement éclipsé Toronto parce que c'était l'inauguration de la tour du CN à l'été 1976. Mais j'ai l'impression qu'on a plus parlé de Montréal. Hein? C'est le 26 juillet 1976 qu'on a inauguré la tour du CN. Puis sur le plan de la musique, ben à cette période-là, ici au pays, les ondes radio tournaient en boucle le premier album de Boule Noire qui était porté par Aimes-tu la vie comme moi? Mais sur ce même album-là, il y avait aussi cette pièce qu'on écoute.

De la voix feutrée de Glenn Lewis, on met le cap sur une piste qui s'appelle Mauvais Caractère. Vous allez entendre Zao, Alonso et Magic System. Juste après, Rawayana. Bon dimanche tout le monde.

Un Kopach à ta OVDS qu'on vient d'entendre à la radio musicale de Radio-Canada. C'est ici à musique pour vous en ce dimanche soir. Un message d'unité mondiale, d'optimisme et de réconciliation. C'est vraiment un appel à l'unité universelle, la pièce qu'on va entendre. C'est One People, One World de Femi Kuti. Donc, comme son titre l'indique, le morceau, c'est un plaidoyer pour l'harmonie globale. Femi Kuti chante la nécessité de surmonter les divisions raciales, culturelles et nationales. Il dit dans la toune, hein, il dit « Réglons nos différences, il est temps de vivre en paix ». Donc, c'est le rejet de la haine et du racisme. Dans la pièce, là, il va même parler de façon très, très frontale de dénoncer la montée de l'intolérance, de la xénophobie aussi. Puis il fait, une des raisons pour laquelle cette pièce-là se promène partout sur la planète depuis quelques décennies maintenant, c'est que c'est une musique qui est festive, qui est là pour porter le combat. En résumé, One People, One World, c'est vraiment un hymne pacifiste mondial. Femi Kuti utilise la force de l'afrobeat de son père pour pas détruire ou attaquer, mais pour réparer, rassembler et rappeler à l'humanité sa responsabilité partagée. Femi Kuti.

La musique de Aza en ce dimanche soir. Voici maintenant une figure extrêmement populaire et singulière au Népal. Un homme politique majeur. En plus de sa musique, Balen, c'est son nom, le rappeur qu'on va entendre, est ingénieur en structure. Puis depuis 2022, il est le maire de Katmandou.

Histoire d'activer des souvenirs d'été. On va entendre à l'instant une pièce qui était très populaire en 1988, le 45 tours Alger de Jean Leloup. Je pense qu'on va pouvoir passer à travers le décor de l'Algérie, hein, parce que ça a été une période très importante pour Jean Leloup, qui est né à Québec, qui a grandi, du moins l'enfance, au Togo, puis il était en Algérie, lui, de 9 ans jusqu'à 15 ans. Donc, ça a été une période très, très importante pour lui, cette période algérienne. C'est là qu'est née sa passion dévorante pour la musique. Puis à travers la pièce, c'est le quartier El Bihar qu'on va sentir. Donc, il dit « Derrière chez moi, El Bihar ». Il va parler du marché noir. Il parle des vieux qui sont assis en tailleur. Il parle des femmes qui vendent des porte-bonheur aussi. Il y a les jeux de la rue, hein, à travers la pièce, les traditions locales, l'ambiance des zouks, la cohabitation moderne et nomade aussi. Moi, je trouve que cette pièce-là, c'est une page très, très importante de la sonorité mondiale d'ici.

0: Mes Zach sont beaux. Corneille et Zach Zoya. Il y a aussi Dave et Thames qui sont superbes. Hein? À travers la pièce qu'on va entendre dans quelques instants qui s'appelle Rain Dance, il y a une magnifique complémentarité. La force de Rain Dance réside précisément dans cette sensation de flottement puis d'extrême douceur. Je trouve que les effets de douceur qui caractérisent ce morceau nous envoûtent du début jusqu'à la fin. Il y a Thames, hein, qui est l'encre émotionnelle de la chanson. Il y a un timbre qui est enveloppant, sa voix soul, chaude, texturée, qui apporte une profondeur qui est immédiate. Hein. Le refrain, là aussi, est simple, avec la répétition presque murmurée des « I love you ». Ça agit comme un espèce de mantra qui est apaisant. Puis la livraison aussi, hein, tournée vers la bienveillance de Dave me touche beaucoup. Hein. C'est une conversation hein, qui devait comme chuchoter avec son débit qui est calme, qui est posé aussi, qui est presque parlé. Hein. C'est comme si il nous parlait, c'est comme s'il nous murmurait en fait à l'oreille. Puis l'écriture est vraiment vulnérable aussi sur cette pièce-là. Une pièce qui nous glisse des jeux de mots affectueux à l'oreille. Pour moi, c'est comme l'effet d'une espèce de pluie d'été qui caresse notre peau chaude.
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Je me sens tellement bien entre ces deux classiques de la radio musicale de Radio-Canada. Ça, c'est la première pièce qui m'a permis de découvrir l'artiste qui s'appelle Emmanuel Jalle, avec des beaux qui sont l'écho de notre vie en We Fall. Donc, cette pièce-là qui parle du fait que, ben oui, on va trébucher de façon soutenue et répétée dans la vie. Il faut juste se relever. Puis, pour moi, c'est un écho directement à l'impermanence des choses. Parce que quand on tombe, des fois, on a l'impression que c'est bien dévastateur ce qui se passe. Hein? Puis, on imagine que le soleil ne reviendra plus jamais. Parlant d'une pièce qui porte un message qui est fort, qui est universel, on va savourer en ce dimanche soir sur ICI Musique à l'émission Cosmopolite une pièce imaginée par Bob Marley, mais à la façon des Fugees.

Un compas pour bien texturer notre dimanche soir à la radio musicale de Radio-Canada, c'est Papi J qu'on écoutait. Vraiment content d'avoir passé ces trois dernières heures avec vous, chers amis. Je remercie mes camarades. Camélia Boussaïd, Malik Touré, Héloïse Chagnon-Léveillé. C'est Marie-Pierre Bouchard qui réalise l'émission Cosmopolite, mode été. Ici Philippe Fémiot. On cesse avec une pièce de The End. Je souhaite de passer une excellente semaine. Et puis on se retrouve vendredi prochain, 19h. Ciao tout le monde!

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Toutes les semaines à cette heure-ci, j'ai envie de jouer de la basse. J'adore l'intro de basse et le fameux boom, qui est mon signal pour vous dire bonjour, pour vous dire ici Monique Giroux et pour vous souhaiter la bienvenue à cette émission des années enchantées. Nous allons encore aujourd'hui, et peut-être en rediffusion demain soir, et qui sait tous les jours si le cœur vous en dit, parce que grâce à Radio-Canada Audio, vous pouvez écouter cette émission et celle de mes camarades à votre heure et à votre convenance autant de fois que vous le voulez. Vous pouvez aussi en parler à vos amis et partager la bonne nouvelle. Donc nous allons chanter, nous allons danser au son des chansons, comme c'est à notre habitude, toutes les semaines à cette heure-ci. Des chansons des années 60, 70, allez, un peu 80. On déborde un tout petit chouïa, pas tant, mais allez donc savoir, parce que vous savez que la nostalgie, ça change. Comme disait Simone Signoret, elle n'est plus ce qu'elle était. D'année en année, il y a des parmi vous qui n'étaient pas nostalgiques l'année passée, puis qui commencent à le devenir. Ça s'appelle vieillir. Mais ça garde jeune. Vous voyez, vous n'avez qu'à regarder Julie Parker et moi-même, et que dire de notre technicien Daniel. Alors, pendant ces deux heures d'émission, c'est tout juste si on ne monte pas sur les tables du studio, parce qu'on a beaucoup de plaisir à vous présenter cette émission, qui aujourd'hui souligne à sa manière, par petits moments, par petites touches et par jolies chansons, la fête nationale de l'Acadie. Chers amis, on vous embrasse tous. Ma mère est une légère. Au propre et au figuré d'ailleurs, mais je lui ai rapporté un jour de Caraquette une plaque avec le drapeau acadien qu'elle a fièrement porté sur sa voiture avec son nom qui était écrit dessus, puis qu'elle a toujours d'ailleurs, enfin plus la voiture, mais la plaque. Voilà, le peuple acadien, pionnier bâtisseur du pays, souligne la fête nationale de l'Acadie depuis le 15 août 1881. Pour marquer le début de cette émission, on va écouter une chanson de Michel Comte, inspirée de Longfellow, évidemment, inspirée de l'histoire fictive d'Évangeline, ce fameux poème épique de 1847, A Tale of Acadie, et qui raconte l'histoire de la déportation des Acadiens. C'est une histoire extrêmement, une chanson extrêmement émouvante, et que dire de l'histoire en effet. Donc c'est Isabelle Pierre qui chante ici Évangeline.

Isabelle Pierre, Michel Comte et Évangeline. Quel hymne, quelle chanson formidable. Il y a le spectacle musical Évangeline qui est toujours à l'affiche, qui sera présenté quelques jours encore à Québec en septembre. Vous pouvez trouver ça sur les réseaux. On va écouter ici une chanson de 1966. Son auteur-compositeur-interprète avait alors 19 ans. J'aime à le rappeler parce que quand il est question de ces six grands personnages, de ces géants de notre chanson, les plus jeunes de 19 ans pourraient peut-être oublier que ces gens-là, dont Claude Dubois, ont déjà eu 19 ans. À 19 ans, cette chanson a donc 60 ans cette année, à 19 ans, les enfants, Claude Dubois créait, chantait « J'ai souvenir encore ».

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1: C'est génial cette chanson, c'est absolument génial. C'est un court-métrage quand même. J'aime beaucoup cette allusion, cette phrase. Jack est à sa peine, Mariouche est au couvent. Gilles Vigneault, si vous nous écoutez, au nom de tous nos auditeurs et nos auditrices, je vous embrasse très fort. Merci de tout ça, c'est tellement extraordinaire. Et puis Mingan, puis il faut que j'aille à Natashquan, puis je suis toujours pas libre, j'ai 63 ans bientôt. Non mais c'est pas possible, cette affaire-là. Faut juste que je trouve la bonne heure et le bonjour, parce que c'est pas la porte à côté. Et c'est vrai que c'est plus facile de prendre l'avion pour aller là où vous savez, je le dirai pas. Non, non, non. Que pour aller à Natashquan. Avant, il y avait le grand cipier de Claude Gauthier, puis il y avait la boulée de Robert Charlebois, puis il y avait J'ai souvenir encore de Claude Dubois, et voilà que nous allons entendre la belle et grande Pauline Julien. Je le rappelle, à chaque fois que j'en ai l'occasion, elle sera l'objet d'un film, si je puis dire. Il y a un film qui sera consacré à sa vie, réalisé par Anaïs Barbeau-Lavalette, et qui prendra l'antenne à l'automne. Voici qu'elle chante une chanson de Pierre Brabant et Jean-Pierre Ferland, La Marquise Coton. Pauline Julien.
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Quand Gréco chante Ferré, c'est quelque chose, hein? Quel mariage. Paris Canaille est interprété par la belle et grande Juliette Gréco, Vesoul par Brel lui-même et Pauline Julien. Chantait la marquise Coton de Pierre Brabant et Jean-Pierre Ferland. On va écouter ici une chanson écrite par Eddy Marnay, composée par André Pop, qui avait un nom prédestiné. Voici un grand succès que vous chanterez avec Marie Laforêt, Mon amour, mon ami.

Bah, pourquoi on n'a jamais considéré cette chanson comme une chanson de Noël? Enfin, l'allusion est très évidente, mais enfin, c'est surtout « Je te suivrai » comme il suivait l'étoile du berger. Bref, c'est Sheila qui chantait les rois mages, Joe Dassin interprétait les petits pains au chocolat, et je salue Marie-France Bazou à chaque fois que j'entends cette chanson-là, puisque c'est ce qu'elle avait interprété au cabaret des refrains, alors qu'elle n'avait jamais chanté de sa vie, même devant son chum. J'ai trouvé ça d'un courageux extraordinaire. Puis elle s'y était vraiment, vraiment bien préparée et elle avait fait un triomphe. Jeannette chantait « Porque te vas » et Marie Laforêt, « Mon amour, mon ami ». Nous allons entendre ici un hymne en quelque sorte, la chanson « La Ronde », une chanson de Marc Gélina, sortie en 67, écrite en collaboration avec Pierre Destourneaux, une chanson qui a été composée spécialement pour l'ouverture de La Ronde. La Ronde est un parc d'attractions, puisque notre émission est diffusée dans l'univers. Alors, il faut le préciser quand même, peut-être. J'y suis pas allée depuis très longtemps, mais mes petites filles réclament que j'y aille. Mais comme elles sont encore petites, je vais peut-être éviter les manèges qui donnent mal au cœur. Bref, ça a été inauguré en même temps que l'expo en 67. Marc Gélina avait un don pour les hymnes populaires. C'est lui aussi qui avait composé la chanson thème des expos de Montréal en 69. Auteur, compositeur, interprète, il a obtenu des succès formidables dans les années 60 avec « Aide-toi, le ciel t'aidera »,« Tu te souviendras de moi »,« J'ai du bon feu ». Marc Gélina était aussi comédien, on a pu le voir au cinéma dans plusieurs téléromans. On l'entend ici donc, qui interprète une chanson écrite par lui en collaboration avec Pierre Destourneaux, composée par Marc Gélina, La Ronde.

Ça aurait pas été plus simple qu'ils reménagent ensemble. Bon, ça aurait fait une moins jolie chanson, vous allez me dire. Trois petits coups, Johnny Farago. Un éléphant sur mon balcon, Roger Whittaker. Et dire qu'on a eu un kangourou dans la banlieue de Montréal au début de l'été. Marc Gélinas qui chantait la ronde. Et voilà que France Gall va chanter une chanson que généralement on vous présente plus tôt en juin. Mais les classes vont bientôt reprendre, l'air de rien. Donc voici, bon courage, sacré Charlemagne.

0: J'ai toujours trouvé qu'il y avait une articulation un peu molle dans cette chanson, Jacques Dutronc. Jacques Dutronc, j'aime les filles. Claude François, Belinda et France Gall. Sacré Charlemagne. Voilà les chansons et les interprètes qui constituaient ce trio. On va entendre ici Dalida et Alain Delon. Ils vont interpréter parole parole une chanson, morceau, si on peut dire. Succès, en tout cas, ça c'est sûr, de 1960. C'est une chanson qui a d'abord été popularisée par la chanteuse italienne Mina, la star de la pop en Italie. Dalida tombe sous le charme de la version originale. Elle appelle Delon. Bon, elle n'a peut-être pas eu besoin de l'appeler ni très fort, ni très longtemps, ni de le rejoindre au loin, là-bas dans le noir, puisqu'ils ont eu une affaire. Alors peut-être était-il tout juste à côté. Enfin, toujours est-il que quelques jours plus tard, ils ont enregistré ce titre en deux prises. Tu sais quand, qu'est-ce que tu veux, quand tu l'as, tu l'as. Le 45 tours est sorti en janvier 73. Ça a été, mais vraiment, un truc absolument incroyable, un succès absolument phénoménal. Grand, grand, grand succès des ventes des 45 tours. Le disque numéro 1 en France, en Belgique, en Allemagne. Et comble du comble, en Italie et tout. Voici Parole Parole, Alain Delon et Dalida.
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À une certaine époque, je ne sais plus si ça se dit beaucoup, mais on avait l'habitude de dire « pauvre diable ». Tu écoutes cette chanson, tu dis « oh, pauvre diable ». Alain Delon et Dalida interprétaient « Parole, parole, que tu sais mouvant, cause toujours mon lapin ». Nous allons ici entendre une chanson très, très importante au répertoire de la chanson francophone, au répertoire de la chanson québécoise, évidemment, et au grand répertoire de Jean-Pierre Ferland, qui compte un nombre incalculable de succès. Celui-ci en est un très important. Voici le Petit Roi.

Nicole Croisy, quelle voix, quelle énergie, elle interprétait Téléphone de moi, Michel Sardou, Les Vieux Mariés, Jean Lapointe, Tu jongles avec ma vie, chanson de Lapointe et de Marcel Lefebvre, et Jean-Pierre Ferland chantait Le Petit Roi, chanson de Jean-Pierre et de Michel Robidoux. On va entendre ici le 45 tours du jour, 45 tours, grand succès, vous allez reconnaître évidemment la face A et aussi la face B. Chanson d'Angèle Arsenault. Sur la face A, je veux toute la vivre ma vie. Sur la face B, moi je mange. Sans doute le plus grand succès humoristique d'Angèle Arsenault. Placé sur la face B du fameux 45 tours, moi je mange a été pendant 23 semaines au palmarès. C'est quand même pas rien, là. On parle de 6 mois, là, une demi-année. Ce 45 tours va être le moteur de l'immense succès de l'album Libre d'Angèle Arsenault, entre 200 000 et 300 000 exemplaires vendus. Palmarès des ventes, 38 semaines, dont 28 en première position. Félix du Micro-Sillon, le plus vendu en 79. Angèle nous a quittés le 25 février 2014. Elle était beaucoup trop jeune, elle avait 70 ans. Voici donc le 45 tours du jour, face A, face B. Je vais toute la vivre ma vie. Et il sera suivi de « Moi, je mange ».

Les deux chansons du 45 tours de ce jour. Face A, je vais toute la vivre ma vie. B, face B, grand succès, phénoménal succès, moi je mange. Que curieusement, j'ai écouté là, en même temps que vous, je ne sais pas vous comment, dans quelle posture vous étiez, mais assise, les yeux fermés, à écouter très, très attentivement le texte de cette chanson que je connais pourtant par cœur, qui est une chanson humoristique, c'est ce qu'on dit, c'est l'idée qu'on en a. Je vous ai dit, moi, je mange, tout de suite, bon, si tant est que vous la connaissiez, évidemment. Mais finalement, c'est pas si drôle quand ils pensent bien. Si je me rends 336, le monde, ils verront peut-être que j'existe. C'est quelque chose... C'est brillant, brillant. Angèle Arsenault, 1977, 45 tours à grand, grand, grand succès. On va écouter ici Michel Fugain qui chante Les gentils, les méchants.

Michel Fugain, d'abord chanté Les Gentils, les Méchants. Jacques Michel, Voyez-vous le temps qu'il fait. Et la belle Edith Butler a chanté L'Acadie, Marie, chanson titre de son troisième album paru en 1974. Edith, qui est née Marie Nicole Butler le 27 juillet 42. Elle vient de célébrer ses 84 ans. Bon anniversaire, chère Edith. Un petit peu en retard, mais bon anniversaire de tout notre cœur. Surnommée la mère de la musique acadienne, Edith. T'as qu'à dire Edith, et puis tout est dit, quoi. En août 24, à TFO, elle a dit, à 5 ans, j'avais un paquet de cousins et de cousines qui parlaient français, puis maman voulait que je continue à parler anglais. Je suis rentrée à la maison, puis je lui ai dit « No more English ». J'ai tapé mon pied par terre, puis ça a été terminé. Elle ne m'a plus jamais parlé en anglais.

0: je suis tellement acadienne. Alors, si tu me traites d'acadienne, ben, c'est parce que tu m'aimes. Je le prends comme un titre de princesse, puis elle a bien raison. Je pense que tous les francophones du pays devraient penser comme ça. Il faut porter la tête haute et avoir le courage de dire les choses, le courage de se battre. On l'aime-tu assez, cette belle Edith-là? On t'embrasse. Voici Serge Gainsbourg.
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Il faudrait ajouter Jane à cette liste-là maintenant. Hein? Ex-fan des 60s, Jane Birkin, Françoise Hardy, Comment te dire adieu, et Gainsbourg, lui-même. Ces trois chansons étaient de lui, évidemment, hein, qui interprétait l'amour. On va écouter ici Toulouse, qui interprète une chanson de George Thurston et de Mitchell. C'est toujours à recommencer. Voici Toulouse.

Oui, monsieur. T'as posé une question comme ça, il faut bien y répondre. Hein. On a là un bel exemple, chers amis, qui fabriquaient des chansons, de ce qui finit par rentrer. Et comment ça finit par rentrer? Ça finit par rentrer à force d'être répété, voyez-vous. Aimes-tu la vie, boule noire, chanson de Philip Mitchell, Billy Clement et George Thurston, ce qui était aussi le cas. De Philip Mitchell et George Thurston qui s'associaient pour C'est toujours à recommencer pour le groupe Toulouse. On va écouter ici ce cher Zachary Richard que j'aime tant puis que vous aimez aussi. 15 août sur la plage. C'est ce soir que Zachary Richard est en spectacle accompagné de tous ses musiciens sur la plage de Charlot. À Restigouche, attendez-moi, j'arrive, voici Zachary.

Zachary Richard, l'arbre est dans ses feuilles. C'est là-dessus, chers amis, que s'achève notre émission. Je vous remercie beaucoup d'avoir été là. Je vous rappelle que Les Années Enchantées sont présentées en rediffusion demain soir sur nos ondes de 22h à minuit. Vous pouvez aussi nous écouter sur Radio-Canada Audio, nous écrire dans la bulle de conversation ou à moniquemusique@radiocanada.ca. Je remercie Daniel Haussin qui était à la mise en onde. Merci à Julie Parker qui est au choix musical et à la réalisation. Ici Monique Giroux, revenez-nous la semaine prochaine. Passez une bonne semaine. Au revoir.

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Ils sont de Terre-Neuve. L'ensemble vocal Quintessential avec Suzanne Quinn à la direction. Une musique qui nous rappelle les matins de fin de semaine. Une musique anonyme britannique qui porte le titre Early One Morning. Vous aurez peut-être reconnu le thème de l'émission jeunesse The Friendly Giant, une émission qui a été diffusée sur les ondes de CBC pendant plus d'une vingtaine d'années, jusqu'en 1985. Et je me revois les dimanches, les samedis matins en pyjama, les yeux encore collés à tourner les postes de la télé, je devrais dire les 4 ou 6 postes de télé qu'on avait à l'époque, et croiser à l'occasion ce gentil géant qui s'exprimait dans la langue de Shakespeare, alors que moi j'étais plutôt du côté de Molière, mais j'aimais toujours rester accroché à ces histoires. Si ça vous dit, on va partir ensemble, vous et moi, et comme le gentil géant, j'ai plein de belles histoires musicales à vous raconter. Je m'appelle Daniel Vincent, bienvenue à De tout cœur avec vous.

Les voix de l'ensemble vocal Quintessential sous la baguette de la chef Susan Quinn, un ensemble basé à Saint John, à Terre-Neuve. Il nous offrait à l'instant des extraits d'un enregistrement disponible sous le titre « And if you close your eyes » et « Si on fermait les yeux » justement pour écouter ce qui s'en vient. La musique de George Frédéric Handel, d'un tout jeune Handel en fait. Alors au début de la vingtaine, il avait 22 ans quand il termine ce qui s'en vient. À ce moment, Handel est au beau milieu d'un voyage en Italie, un voyage qui l'amène de Florence à Naples, à Venise et aussi, bien sûr, à Rome. Et c'est à Rome, justement, que sera créée sa composition, son Dixit Dominus, une belle démonstration de son génie créatif. La version que j'aimerais écouter avec vous ce matin est celle du chœur et de l'ensemble Sixteen et son chef Harry Christophers.

Par le chœur et l'ensemble 16, sous la direction de Harry Christopher, c'était le Dixit Dominus du compositeur Georges Frédéric Handel. On poursuit maintenant avec la musique de la Canadienne Eleanor Daly, elle qui a composé de la musique pour plusieurs chœurs tout au long de sa carrière, au Canada bien sûr, mais aussi aux États-Unis et en Europe. En 2022, elle a été nommée membre de l'Ordre du Canada pour sa contribution exceptionnelle à la musique et à la culture chorale canadienne, à titre de compositrice et aussi d'accompagnatrice de grande renommée. L'année dernière, le Choir of Royal Holloway de Londres saluait son travail en lui consacrant un album dont je vous propose quelques extraits. C'est Rupert Cough qui est à la direction.

Avec l'Orchestre philharmonique de Monte-Carlo, Sacha Goetzel à la direction et Lucienne Renaudin-Varry à la trompette. À l'instant, c'était trois pièces extraites d'un album qui a pour titre Piazzolla Stories. Et c'était précédé d'une sélection de musique de la compositrice canadienne Eleanor Daly par le Choir of Royal Holloway de Londres. Et de Londres, on s'en va à Utrecht maintenant, dans les Pays-Bas, pour y retrouver un chœur qui a été formé en 1937. Voici les voix du chœur de chambre néerlandais avec Peter Dijkstra à la direction et des extraits d'un enregistrement qui date de 2022 qui porte le titre Van Gogh in Me.

Le chœur de chambre néerlandais et Peter Dijkstra à la direction et des extraits d'un enregistrement qui est paru sous le titre Van Gogh in Me. Et voilà, c'est là-dessus que se termine notre émission de cette semaine. J'espère que ça vous a plu. Merci à Claire Boisvert, à la programmation et à la réalisation. Si vous avez envie de nous écrire, ça nous fait toujours plaisir de vous lire. L'adresse de tout cœur, en un seul mot, @radio-canada.ca. Je m'appelle Daniel Vincent, je vous souhaite une très belle semaine. Et je vous dis à bientôt.

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Chers amis mélomanes, bonjour. J'espère que vous allez bien. Je m'appelle François Lemay. Vous êtes sur Ici Musique et on commence ce matin avec la viole d'amour. La viole d'amour doit son nom à la tête de l'instrument, la volute, qui est ornée par une tête de femme aux yeux bandés, symbole de l'amour aveugle. Et bien sûr, les œuvres pour viole d'amour sont un tantinet plus romantiques que les autres, surtout au deuxième mouvement, même si on est à l'époque baroque. Voici le concerto pour viole d'amour et luth d'Antonio Vivaldi. Bienvenue à Quand le jour se lève.

Sylvain Bergeron qui interprétait quelques danses pour lutte de Giuseppe Antonio Donni. Petite pause pour les informations. Sur ICI Musique, c'est quand le jour se lève. Je m'appelle François Lemay. On se retrouve dans quelques secondes.

0: Bonjour, ici Élise Jeté. Après des mois de négociations, c'est aujourd'hui que la nouvelle entente sera officialisée entre le Québec et Terre-Neuve et Labrador à propos du vaste chantier hydroélectrique de Churchill Falls. La première ministre Christine Fréchette est attendue à Saint-Jean en début d'après-midi, en compagnie notamment de la PDG d'Hydro-Québec, Claudine Bouchard. Le premier ministre Mark Carney a aussi confirmé sa présence, ce qui indiquerait que le gouvernement fédéral a joué un rôle dans cet accord. La promesse du Parti québécois d'offrir un accès illimité au transport collectif pour 95 $ par mois partout au Québec privera les principales sociétés de transport d'au moins 77 millions de dollars de revenus par année. Selon nos sources, l'engagement en transport collectif du Parti québécois sera l'une de ses promesses les plus coûteuses durant la campagne électorale. C'est une semaine cruciale pour les relations commerciales entre Ottawa et Washington qui commence. Rien n'a encore filtré de la rencontre d'hier après-midi entre le ministre responsable du commerce Canada-États-Unis, Dominique Leblanc, et le représentant américain au commerce, Jamieson Greer. Les pourparlers se sont intensifiés depuis que le président américain a signé un décret prévoyant l'imposition à compter de mercredi de nouveaux droits de douane de 50 % sur une série de produits. Et en Israël, l'émissaire américain Jared Kushner a rencontré le premier ministre Benjamin Netanyahou plus tôt aujourd'hui pour tenter de le convaincre d'accepter le plan de paix américain pour la bande de Gaza. Le gendre de Donald Trump a discuté hier de ce plan avec des dirigeants du Hamas qui l'ont déjà accepté. Plusieurs puissances régionales ont publié hier une déclaration condamnant le rejet par Israël de la feuille de route qui prévoit le retrait des troupes israéliennes de la bande de Gaza. C'était les informations de Radio-Canada. Passez une excellente journée.
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7: Il est 5h32, 6h32 dans les Maritimes. Bonjour, bonjour, je m'appelle François Lemay et vous écoutez bien sûr « Quand le jour se lève ».

L'octuor de Luigi Boccherini, interprété par l'ensemble Tafel Musique. François-Joseph Gossec, un des compositeurs officiels de la Révolution française. Pas le groupe des années 60, là, la vraie de vraie révolution avec un R majuscule. Voici son trio à cordes opus 9 numéro 3, interprété par l'ensemble de Vivaldi Project.

Le tambourin de François-Joseph Gossec, probablement la plus connue des œuvres de ce compositeur au temps de la Révolution française. Ça nous mène à 6h, 7h dans les Maritimes. Bonjour, bonjour. Je m'appelle François Lemay, vous êtes sur Ici Musique. C'est quand le jour se lève. On poursuit avec Henri-Joseph Riguel, autre compositeur associé au temps de la Révolution française. Alors nous, on va découvrir un concerto pour piano forte d'Henri-Joseph Riguel, interprété par Mélisande McNamney et l'orchestre baroque Arion, dirigé par Mathieu Lussier.

D'Henri Joseph Rigel, compositeur de l'époque de la Révolution française, c'était le concerto pour piano forte, interprété par la soliste Mélisande McNamney et l'orchestre baroque Arion, dirigé par Mathieu Lussier. Et on y va avec la sonate pour violoncelle opus 16 de Georges Onslow.

Claire Hammond, qui interprétait une étude pour piano de la compositrice française Hélène de Montgirod. Et c'est toujours étonnant de penser qu'elle les a composées bien avant celles de Chopin, mais que voulez-vous, c'est une petite vite. Au microphone d'ici musique, c'est François Lemay. Merci d'être avec nous. Merci de m'écrire. Ça me fait toujours plaisir. J'aime ça avoir de vos nouvelles. Quand le jour @radio-canada.ca.

0: Bonjour, ici Élise Jeté. Après des mois de négociations, c'est aujourd'hui que la nouvelle entente sera officialisée entre le Québec et Terre-Neuve et Labrador à propos du vaste chantier hydroélectrique de Churchill Falls. La première ministre Christine Fréchette est attendue à Saint-Jean en début d'après-midi, en compagnie notamment de la PDG d'Hydro-Québec, Claudine Bouchard. Le premier ministre Mark Carney a aussi confirmé sa présence, ce qui indiquerait que le gouvernement fédéral a joué un rôle dans cet accord. La promesse du Parti québécois d'offrir un accès illimité au transport collectif pour 95 $ par mois partout au Québec privera les principales sociétés de transport d'au moins 77 millions de $ de revenus par année. Selon nos sources, l'engagement en transport collectif du Parti québécois sera l'une de ses promesses les plus coûteuses de la campagne électorale. C'est une semaine cruciale pour les relations commerciales entre Ottawa et Washington qui commence. Rien n'a encore filtré de la rencontre d'hier après-midi entre le ministre responsable du commerce Canada-États-Unis, Dominique Leblanc, et le représentant américain au commerce, Jamieson Greer. Les pourparlers se sont intensifiés depuis que le président américain a signé un décret prévoyant l'imposition à compter de mercredi de nouveaux droits de douane de 50 % sur une série de produits. Et en Israël, l'émissaire américain Jared Kushner a rencontré le premier ministre Benjamin Netanyahou plus tôt aujourd'hui pour tenter de le convaincre d'accepter le plan de paix américain pour la bande de Gaza. Le gendre de Donald Trump a discuté hier de ce plan avec des dirigeants du Hamas qui l'ont déjà accepté. Plusieurs puissances régionales ont publié hier une déclaration condamnant le rejet par Israël de la feuille de route qui prévoit le retrait des troupes israéliennes de la bande de Gaza. C'était les informations de Radio-Canada. Passez une excellente journée.
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3: Il est 6h32, 7h32 dans les Maritimes. Je m'appelle François Lemay. Sur ICI Musique, c'est quand le jour se lève.

Chaconne, mot magique au 16e siècle, synonyme de succès musical. C'est ce qu'on jouait en fin de concert, en fin de fête. On la répétait à l'infini jusqu'à ce qu'on en tire toutes les improvisations possibles. En voici donc quelques chaconnes.

La Romanesca de Diego Ortiz, interprétée par l'ensemble Espérion 21, dirigée par Jordi Savall. Sur ce long jazz comme ça, puis on badine. Bon, on va le faire avec quelques études du prolifique Fernando Sáa.

Une valse de Fernando sort, c'était Jeffrey McFadden. Et dans quelques instants, elle s'en vient, le pas sûr et l'œil bien réveillé pour vous. Geneviève Venn sera là pour vous faire déjeuner en paix. Moi, je m'appelle François Lemay, merci d'en être. On se retrouve sur Ici Musique Classique, j'y suis déjà.

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1: Lundi 17 août, ici Geneviève Venn. Que vous soyez seule ou accompagnée, c'est l'heure de déjeuner en paix.

c'est Sarah Dufour qui a ouvert l'émission avec « Tu dors encore ». Sauf que là, si vous dormez encore, il faut vous lever parce que le déjeuner est servi. Geneviève Venn avec vous jusqu'à 9h, 10h dans les Maritimes. Pour une dernière semaine, après ça, je retourne dans mes chaussettes de recherchiste de mon manège à moi. Et justement, aujourd'hui, je vous parle d'artistes qui ont connu une autre vie, une autre carrière. Bon, c'est sûr que recherchiste animatrice, c'est très, très proche. Il y a des mélanges plus surprenants comme celui de Bastien Duverdier qui était champion de skateboard et qui est maintenant devenu compositeur de musique parce que il a été diagnostiqué avec une maladie auto-immune qui l'empêche de poursuivre son sport et il s'est comme ça converti à la musique. Je vous parle également de Éric Polidoro qui est dirigeant d'entreprise de jour et qui s'est lancé dans un projet d'album indie folk qui est très très bon, je vous en parle un petit peu plus tard. Soran, lui, étudiait en cinéma avant de comprendre que c'est en musique qu'il allait faire sa vie. Et Louise Forestier, ben elle pensait être à la retraite. Et finalement, ben elle a ressorti un album l'année dernière. On vous en parle tout à l'heure. On poursuit maintenant avec la formation Avec pas de casque et Flamboyant.

C'était Saké Ottawa et Vass. On va passer notre petit moment de contemplation aujourd'hui avec Kepa. C'est le projet ça, de Bastien Duverdier. C'est un ancien champion de skateboard qui rêvait de faire le tour du monde grâce à son sport. Mais à 28 ans, on lui a diagnostiqué une maladie auto-immune qui le plonge maintenant dans des douleurs chroniques. Et c'est là qu'il a décidé de ressortir sa guitare, un instrument qui l'accompagnait depuis l'adolescence, et c'est devenu son refuge. Donc, il a découvert le blues des collines, un style qui provient du Mississippi et qui se joue sur guitare d'acier. Vous savez, c'est ce style-là où les musiciens n'utilisent pas seulement les cordes de leur guitare, mais ils la frappent aussi avec les coudes, avec les mains pour en faire des percussions. Et il se procure aussi un mélotron. Ça, c'est un clavier vintage qui l'amuse beaucoup avec ses sonorités qui peuvent être très, très kitsch parfois. Et donc, voilà, Kepa développe son propre style qu'il appelle le post-modern blues. Ça, c'est un son qui va clairement plaire aux amateurs de Hermanos Gutiérrez. Vous allez voir, on retrouve une similarité, mais il y a quand même des petites notes, des petites touches électro dans ce que fait Kepa qui le différencie de nos chers frères péruviens. Donc, quand il joue de la guitare, Kepa, ben, il oublie les minutes, il oublie les heures et surtout la douleur. Il tombe dans une espèce d'état d'auto-hypnose qui l'aide à supporter son quotidien. Et ce que j'aime particulièrement, ben, c'est qu'il traite tout ça avec une pointe d'humour quand même, parce que son plus récent album s'intitule Soul Wash Services, donc service de nettoyage d'âme. Et ses chansons suivent aussi la même inspiration. C'est calqué sur l'industrie du bien-être. Alors, on a des titres qui s'intitulent, par exemple, Stereophonic Caretaker, le soignant stéréophonique, Echo Anxiety Limiter, le limiteur d'éco-anxiété, ou le Emotional Survival System, son système de survie émotionnelle. Et la pièce que je vous propose ce matin, elle s'intitule tout simplement Calm and Slowness. Alors, quoi de mieux que de la découvrir dans le calme et la lenteur. Voici Kepa.

C'était Maud Audet, Tu trembleras encore. Pour la voir en spectacle, elle donne un spectacle gratuit au domaine Trinity de Saint-Jean-sur-Richelieu la semaine prochaine, le 23 août. Ça, c'est un très beau site qui est une ancienne église érigée en 1841, si vous avez l'occasion de passer par là. Ça risque de très bien aller avec la belle musique de Maud Audet. On poursuit maintenant avec la Française qui chante en espagnol, Aure, avec Ati Te Tengo.

serpent à sonnette. C'était la torontoise Abigail Lapelle qui nous emmène tout en douceur vers le bulletin de 7h30, 8h30 dans les Maritimes. Je laisse donc les ondes à nos collègues de la salle des nouvelles et je vous retrouve tout de suite après pour la suite de Déjeuner en paix.

0: Bonjour, ici Élise Jeté. Après des mois de négociations, c'est aujourd'hui que la nouvelle entente sera officialisée entre le Québec et Terre-Neuve et Labrador à propos du vaste chantier hydroélectrique de Churchill Falls. La première ministre Christine Fréchette est attendue à Saint-Jean en début d'après-midi, en compagnie notamment de la PDG d'Hydro-Québec, Claudine Bouchard. Le premier ministre Mark Carney a aussi confirmé sa présence, ce qui indiquerait que le gouvernement fédéral a joué un rôle dans cet accord. La promesse du Parti québécois d'offrir un accès illimité au transport collectif pour 95 $ par mois partout au Québec privera les principales sociétés de transport d'au moins 77 millions de dollars de revenus par année. Selon nos sources, l'engagement en transport collectif du Parti québécois sera l'une de ses promesses les plus coûteuses de la campagne électorale. En cette semaine de rentrée collégiale au Québec, plusieurs cégeps sont à l'étroit. Dans la région de Québec, le nombre de refus pour manque d'espace a bondi de 40 % cette année. Plus de 1 000 étudiants n'ont pas pu s'inscrire à leur premier choix de programme dans les cégeps de Sainte-Foy, Garneau et Limoilou. La pression touche notamment les programmes contingentés, mais aussi des programmes préuniversitaires. Et la croissance démographique devrait continuer d'accentuer le problème au cours des 5 prochaines années. Et c'est une semaine cruciale pour les relations commerciales entre Ottawa et Washington qui commence. Rien n'a encore filtré de la rencontre d'hier après-midi entre le ministre responsable du commerce Canada-États-Unis, Dominique Leblanc, et le représentant américain au commerce, Jamieson Greer. Les pourparlers se sont intensifiés depuis que le président américain a signé un décret prévoyant l'imposition à compter de mercredi de nouveaux droits de douane de 50 % sur une série de produits. C'était les informations de Radio-Canada. Passez une excellente journée.
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notre cher Michel Rivard avec La Lune d'automne. Michel Rivard qui est en tournée hein, en spectacle, avec son spectacle Après, on va où? On le connaît comme conteur, chanteur. C'est toujours intéressant d'avoir sa perspective sur le monde. Et là, ses prochaines dates sont au Nouveau-Brunswick à la mi-septembre. On poursuit maintenant avec Josiane Paradis. Je n'ai plus l'âge que j'ai.

C'était Catherine Noël avec On sait qu'on s'aime, cette chanson qu'elle a écrite dans la perspective de son chat Galette. Et c'est toujours pour moi l'occasion de saluer nos auditeurs félins. N'hésitez pas à m'envoyer des photos de vos chats qui écoutent Déjeuner en paix sur la bulle de conversation de l'application audio. Ça me fait toujours plaisir. Et avez-vous remarqué qu'il y a des gens dans la vie qui semblent avoir plus d'heures dans une semaine que la moyenne de la population? Éric Polidoro appartient clairement à cette catégorie de personnes. Lui, il est né dans une famille d'entrepreneurs, mais sa passion, c'était la musique. Alors, il est allé étudier en interprétation au cégep et à l'université. Il a monté son groupe, sauf que, bon, en cours de route, il s'est aperçu que finalement, c'était peut-être pas assez une passion pour en faire une carrière. Donc, il est allé étudier en droit. Il a passé le barreau et là, il s'ennuyait un peu dans ce domaine-là. Alors, il a décidé d'acheter une auberge avec ses amis et s'est rendu compte au fil du temps qu'il est peut-être un petit peu allergique à la monotonie. Il aime vraiment pas avoir un seul job et il adore aussi se lancer dans l'inconnu. Donc, il a décidé de reprendre l'entreprise familiale il y a quelques années. Et en parallèle de tout ça, il a composé et écrit un album. Alors, quand je vous dis qu'il a l'air d'avoir plus d'heures dans une semaine qu'à la moyenne des ours, voilà de quoi je parlais. L'album est paru en mai 2025. Depuis ce temps-là, il a fait quelques spectacles, mais on s'entend qu'un dirigeant de compagnie n'a pas nécessairement le temps de s'offrir une tournée nationale en 60 dates. Mais quand même, c'est très, très intéressant musicalement. Il fait dans la folk orchestrale. C'est très enveloppant. Il y a beaucoup de textures. Et au niveau des textes, il y a une certaine mélancolie, une douleur expiée, un peu comme dans les belles chansons là, de Philippe B. ou de Stéphane Lafleur. Il explore l'amour, les relations, le deuil, le voyage. Et je vous présente la pièce-titre de son album. J'aime particulièrement les sifflements à la Sergio Leone qui vont apparaître à mi-parcours. Vous allez les entendre. Voici l'air entre nos corps d'Éric Polidoro.

C'était Luan La Robina avec Voz de mi vida. Vous écoutez Déjeuner en paix avec Geneviève Venn. On poursuit maintenant avec Lou Adriane Cassidy qui est en tournée encore partout au Québec. Ce week-end, elle sera du côté de Laval, spectacle gratuit sur la Place Belle. Voici donc la chanson Jamais tout à fait.

temps, ouais, c'était Avril Jensen en collaboration avec le rappeur Exquis. Et je vous parle maintenant d'un artiste que j'aime beaucoup, c'est le multi-instrumentiste montréalais Soran. Lui a passé les deux dernières années entre Montréal, Los Angeles et Londres, où sa copine étudie. Et il a aussi loué une maison de pierre en Sicile, où il a enregistré le vent siffler à travers les cordes d'une guitare, entre autres choses. Et en février dernier, ben, il a sorti Daystar. C'est un album de 11 titres qui a été conçu entre tous ces endroits-là. Et il est parti de son cheminement personnel avec l'intention de transformer l'intime en connexion universelle, quelque chose d'assez commun dans la musique. Et il le dit lui-même, son processus de création l'a aidé à trouver la guérison et on peut être témoin de cette transformation-là sur l'album, c'est assez intéressant. La pièce 555 est construite à partir de refrains sans paroles. Dans le fond, il fait que des répétitions de Io, Io, vous allez entendre. Et ça nous porte tout simplement vers la joie, honnêtement. Il y a quelque chose de vraiment très heureux dans cette chanson-là. Et l'idée de départ, ben, c'était de se laisser imprégner par la musique, d'établir un lien direct avec l'instrument. Et il souhaitait que l'auditeur puisse être interpellé aussi au-delà de la barrière de la langue, parce que Soran chante majoritairement, sinon complètement en anglais. Et 555, ben, c'est pour 555, en souvenir d'une histoire de sabotage qui s'est passée à 5h55 dans un taxi. Il se remémore une rencontre amoureuse parfaite avec une espèce d'amertume de savoir que ce doux moment-là, ben, il appartient désormais au passé. Et il y a des moments comme ça, hein, auxquels on voudrait s'accrocher et souvent, ben, je trouve que c'est encore plus beau dans le souvenir que dans la réalité. Ça peut venir avec une petite lenteur, un petit filtre de lumière que notre imaginaire va accoler à ce moment-là. On va l'écouter. Voici 555 de Soran.

C'est Perséide qui nous emmène au bulletin d'information de 8h30. Je vous retrouve dans quelques minutes pour la suite de Déjeuner en paix. À tout de suite!

0: Bonjour, ici Élise Jeté. Le taux d'inflation a augmenté le mois dernier au pays pour atteindre 3 % après avoir fortement reculé à 2,8 % en juin. La reprise des hostilités au Moyen-Orient et l'impasse toujours en cours dans les négociations pour déverrouiller le détroit d'Ormuz a entraîné une nouvelle hausse des prix de l'essence. L'augmentation des coûts des séjours dans les hôtels et des billets d'avion ont contribué à la progression des prix. Par contre, la croissance des prix dans les épiceries a ralenti, mais elle continue de dépasser l'inflation globale. C'est une semaine cruciale pour les relations commerciales entre Ottawa et Washington qui commence. Rien n'a encore filtré de la rencontre d'hier après-midi entre le ministre responsable du commerce Canada-États-Unis, Dominique Leblanc, et le représentant américain au commerce, Jamison Greer. Les pourparlers se sont intensifiés depuis que le président américain a signé un décret prévoyant l'imposition à compter de mercredi de nouveaux droits de douane de 50 % sur une série de produits. Après des mois de négociations, c'est aujourd'hui que la nouvelle entente sera officialisée entre le Québec et Terre-Neuve et Labrador à propos du vaste chantier hydroélectrique de Churchill Falls. La première ministre Christine Fréchette est attendue à Saint-Jean en début d'après-midi. Le premier ministre Mark Carney a aussi confirmé sa présence, ce qui indiquerait que le gouvernement fédéral a joué un rôle dans cet accord. Et l'actrice américaine Hayden Panettiere est morte à l'âge de 36 ans. Connue dès l'enfance, elle s'est surtout démarquée grâce aux séries Heroes et Nashville. Dans ses mémoires parues en mai dernier, elle revenait sur les pressions vécues comme enfant vedette et sur ses problèmes de dépendance. Elle laisse dans le deuil sa fille, née en 2014. C'était les informations de Radio-Canada. Passez une excellente journée à l'antenne d'ici Musique.
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Claude Pelgag et la pièce Sans visage, c'est tiré de l'album Abracadabra. Et Claude Pelgag nous convie d'ailleurs à la dernière de sa tournée d'Abracadabra. Ça se passera à Montréal et ça se passe au CAFCON. Ça, c'est une salle de spectacle qui a été oubliée pendant près de 35 ans et qui vient d'être réhabilitée. Donc, 3 septembre au CAFCON pour Claude Pelgag. Vous écoutez Déjeuner en paix, Geneviève Venn avec vous jusqu'à vendredi. Hein? Après ça, c'est terminé. Olivier va revenir de vacances. Et on poursuit avec Peter, une version améliorée de La Tristesse.

Le feu, c'était Baby Club. Et la semaine dernière, je vous demandais quel vidéoclip avait marqué vos années Musique Plus. Luc nous a parlé du clip « Qu'est-ce que ça cache » de Louise Forestier. Et puis, ça m'a donné envie de me replonger dans son répertoire qui est, disons-le, extrêmement foisonnant et selon moi, pas assez reconnu. J'adore Louise Forestier. Elle a eu 84 ans la semaine dernière, justement, et elle est toujours à l'avant-garde, libre et fulgurante. Pour moi, Louise Forestier, c'est vraiment l'incarnation du cool. Et elle nous a surpris avec un nouvel album de chansons l'an dernier. Et elle s'est surprise elle-même, en fait, parce qu'elle a dit en entrevue qu'elle pensait pas ressortir de la nouvelle musique. Et elle l'a fait sous son nouvel avatar de vieille corneille. Pourquoi ce nom-là? Parce que lorsqu'elle est en vol, la corneille voit large. C'est l'explication de Louise Forestier. Elle a lancé une œuvre assez champ gauche, d'ailleurs, qu'elle décrit comme un oratorio électro. Et la musique a été composée par Louis Dufort, ça c'est le complice habituel des chorégraphies de Marie Chouinard. Et Louise a écrit les textes. Et elle les récite sous forme de poèmes, presque comme de l'écriture automatique. Et ça a été un projet audacieux qui est devenu un film, un documentaire musical qui vient tout juste d'être présenté en première mondiale au Rhode Island. Et Louise s'y plonge dans une espèce de réflexion sans pudeur sur la création, la vieillesse, la mort et notre époque. Et le tournage a été traversé par le destin. Parce que c'est en plein cœur de la production du film qu'elle a appris qu'elle était atteinte d'un cancer de la mâchoire, malheureusement. Et le film devient donc une espèce de testament artistique très vibrant. C'est un rappel que la création va toujours rester le plus beau des actes de résistance, de liberté et d'espoir. Et ça sortira au Québec quelque part cet automne, on attend les dates. Voici une pièce tirée de ce magnifique album de Louise Forestier, « Je m'appelle Je ».

C'est Marie-Pierre Arthur avec l'autre hémisphère et c'est ce qui met fin à notre beau déjeuner en paix pour ce matin. Ici Geneviève Venn, ça a été un plaisir de vous accompagner. Je vous retrouve demain matin dès 7h, 8h dans les Maritimes et on se quitte avec Christine and the Queens et Nuit 17 à 52. Bonne journée sur les ondes d'ici musique.

0: Très bon début de journée à tous et à toutes et bienvenue à cette édition du lundi 17 août de l'Effet Pogonat. C'est le début de la dernière semaine estivale avant le retour de Catherine lundi prochain. Et aujourd'hui à l'émission, il sera question de la super Francofête. On célébrera l'anniversaire du premier album solo de Thom Yorke, le leader de Radiohead. Il sera question de Charlotte Cornfield et nous sommes là vraiment pour vous accompagner jusqu'à midi, comme Vincent Roberge, on confirme notre présence.
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1: Une artiste que le magazine Rolling Stone a déjà qualifié de secret le mieux gardé du Canada. Elle s'appelle Charlotte Cornfield et on espère qu'on va contribuer à faire d'elle le secret le moins bien gardé de la scène musicale canadienne. Elle est une musicienne de Toronto, c'est là qu'elle est née d'ailleurs. Et quand on dit il y a des gens qui sont des enfants de la balle et qui naissent vraiment dans un milieu propice au développement d'une carrière artistique, je pense que c'est le cas de Charlotte Cornfield, dont le père était musicien classique et producteur de radio, et sa mère était écrivaine et éditrice. Donc, et la musique et les mots ont toujours fait partie de sa vie. Et elle va commencer, de la façon la plus facile. Elle va s'initier au piano et au cor français. Je trouve ça assez intéressant, comme l'un des premiers instruments qu'on décide de maîtriser. Mais par la suite, ce sont les percussions qui vont l'attirer. Elle va d'ailleurs venir s'installer à Montréal en 2006 pour y étudier la batterie jazz à l'Université Concordia. C'est là que son projet solo, en fait, va naître dans la métropole québécoise. Par la suite, elle va se rendre à l'épicentre du hipsterisme, puisqu'elle va passer quelques années à Brooklyn avant de revenir dans sa ville natale de Toronto. Et là, c'est là qu'elle va travailler vraiment sur sa carrière solo. Son premier album, Two Horses, paraît en 2011. Et très rapidement, on va voir en elle une véritable héritière des grands auteurs-compositeurs. Pensez Joni Mitchell, Neil Young, Lucinda Williams. Et en 2026, elle lance son sixième album, Hurts Like Hell. Et c'est un moment qui est important dans sa carrière et dans sa vie, puisque cet album-là témoigne notamment d'un grand changement pour elle, la naissance de sa fille, qui a eu lieu en 2023. Et ça a évidemment affecté son écriture, c'est souvent le cas. Et on a quelque chose donc à la fois une artiste mature qui est rendue à son sixième album et quelqu'un qui vit de nouvelles émotions pour la première fois. Donc, c'est très, très nourrissant pour ce projet. Donc, cet album-là s'est retrouvé sur la courte liste du meilleur album et de la meilleure chanson, d'ailleurs, aussi. Alors, voici la pièce-titre de ce plus récent album de Charlotte Cornfield. Ça s'appelle « Hurts Like Hell ».

La très jolie voix de Sarah Daniel qui était rejointe sur cette chanson par Jam Khalil, c'était Ta peau. On va poursuivre avec l'un des grands classiques de France Gall. Voici évidemment

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Jusqu'à midi, vous écoutez l'Effet Pogonat sur Ici Musique et dans les prochaines minutes, il sera question d'un grand événement musical à Québec, la Super Francofête.

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Ah, il y a quelques secondes à peine, vous avez entendu la voix du rappeur Kinji 00, l'un des nombreux artistes qui seront de passage à la Super Francofête qui débute ce soir dans la jolie ville de Québec. C'est un festival qui est présenté à l'Agora du port de Québec. Donc, jusqu'au 25 août prochain, on aura droit à 5 spectacles distincts et tout aussi intéressants les uns que les autres. Donc, ça débute. Après-demain, on a en fait Piaf symphonique interprété par nul autre qu'Isabelle Boulay, accompagnée de l'Orchestre symphonique de Québec. La veillée électro aura lieu le 21 août. C'est animé par Pierre-Yves Laure sous son alias de DJ, Monsieur PY. Il sera accompagné, entre autres, de Dogmatic, de Catherine Sans Regret et de Mitsou et son nouveau meilleur ami, Yacetidon, avec qui elle a fait une chanson et avec qui elle performera ce soir-là, c'est certain. Donc, Loud va avoir son spectacle Carte Blanche le 22 août. Et le 25 août, c'est le grand concert de la francophonie et on va célébrer l'œuvre de Michel Sardou. Moi, ça m'a étonné un petit peu quand même. Mais parmi les invités, Diane Dufresne, Isabelle Boulay, Véronique Duquer, Bruno Pelletier, Lou Adrienne Cassidy, la compagnie créole, Plastique Bertrand et MC Solar, qu'on a entendu plus tôt à l'émission. Alors, le spectacle d'ouverture, je le disais, a lieu ce soir. Ça s'appelle « L'été de mes chansons » et ça met à l'honneur vraiment le meilleur de la nouvelle génération d'artistes québécois. Lou Adrienne Cassidy sera de la partie, Les Louanges, Claude Bellegag, Ariane Roy, Saramé, Kinji 00 dont j'ai parlé, Robert et le duo qu'on va écouter à l'instant. Voici Rose avec Virino Vie.

Tiré de la version orchestrale de son album La Symphonie des éclairs, qui est d'ailleurs, je regardais sur son site, disponible en toutes sortes de versions vinyles, dont une version en vinyle rouge très très charmante. Voici Zao de Sagazan, accompagné de l'Orchestre national de Lyon, La Symphonie des éclairs.

On célèbre aujourd'hui le 20e anniversaire de la parution du premier album solo de Thom Yorke, qui est le leader, chanteur, guitariste de la formation Radiohead. L'album en question s'appelle The Eraser et je vous ramène en 2004, alors que le groupe Radiohead est en fin de tournée pour son 6e album, Hail to the Thief. Et tous les membres de la formation s'entendent pour dire, là, on a besoin d'un petit break, d'une petite pause. Et Thom Yorke profite de la dite pause pour commencer à bidouiller de son côté, sur son ordinateur portable. Il utilise des démos, des maquettes, et il fait ça des fois dans des chambres d'hôtel à temps perdu. Il va utiliser aussi une banque de sons qui était peut-être destinée à d'éventuelles chansons de Radiohead. Va les inclure, en fait, dans son processus créatif. Et là, il est un peu craintif d'annoncer aux autres membres du groupe qu'il veut lancer un projet solo. Mais finalement, tout le monde dit, vas-y mon Thom, tu mérites ça. Et le guitariste Johnny Greenwood, qui lui-même va avoir une prodigieuse carrière solo en composant des thèmes pour la télé et pour le cinéma surtout, explique à l'époque et dit, Thom avait vraiment besoin de sortir tout ça de son système. Il serait devenu complètement fou si chaque fois qu'il écrivait une chanson, il devait passer par le filtre du consensus qui régit en fait le fonctionnement de Radiohead. Alors tout le monde s'entend pour dire, OK, on va laisser Thom aller de son côté, il nous reviendra encore plus fort. Et c'est ce qui s'est passé, en fait. C'est un album qui, comme en fait les œuvres de Radiohead, parle beaucoup d'anxiété, de paranoïa. Thom Yorke est un homme très, très sensible, très affecté, en fait, par tout ce qui se passe autour de lui. Il y a des chansons qui sont explicitement politiques sur cet album-là, dont la pièce Harrow Down Hill. Mais il y a aussi d'autres trucs qui sont beaucoup plus intimes. Personne, à la sortie de cet album-là, je m'en souviens très bien, n'a crié au chef-d'œuvre, mais tout le monde était quand même content et disait que cet album-là ne déparait pas du tout la discographie de Radiohead. Ça s'inscrit un peu dans la foulée, même si c'est différent, c'est presque entièrement électronique. Il y a quand même des sons habituels, je le disais, qui ont été empruntés à Radiohead. La présence de Nigel Godrich, qui a été le réalisateur de plusieurs des albums de Radiohead, aussi... permet une certaine continuité, je dois le dire. Et c'est un album qui a été nommé aux Grammy Awards pour le meilleur album de musique alternative en 2007, qui n'a pas gagné, malheureusement. Mais je vous propose de replonger dans cet album-là, qui s'écoute encore très, très bien. Voici tiré de The Eraser, Thom Yorke, avec Analyze.

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1: Une nouveauté qui nous vient du rappeur et chanteur montréalais Burgundy, qui est originaire de la Rive-Sud et qui a débuté son parcours musical à l'âge de 18 ans en 2019. La musique de Burgundy pourrait être qualifiée de R&B alternatif. Il y a des éléments d'indie pop qui se mélangent donc à ces sonorités. Pensez à des artistes comme Dominic Fike ou encore Frank Ocean. Il nous a offert tout récemment de nouveaux extraits qui sont en fait arrivent en amont d'un album ou un micro-album, dit-on, qui devrait s'intituler Astérisque. C'est dur à dire, Astérisque. Surtout quand on a lu beaucoup de bandes dessinées comme moi. Les extraits Marathon et celle que vous allez entendre dans quelques instants qui s'appelle Sun Bleach, qui a un côté estival, bien sûr, mais peut-être aussi un petit côté mélancolique de souvenir d'été, dirons-nous. Et il y a un travail assez intéressant qui est fait sur la voix, une manipulation un peu électronique. On n'est pas vraiment dans l'autotune directement, mais dans la manipulation vocale. Moi, ça me séduit plutôt, mais c'est difficile à reproduire sur scène, ce genre de truc. C'est une chanson qui est difficile peut-être à identifier dans un style particulier. Et Burgundy explique, là c'est une histoire de la vie qui inspire l'art ou l'art qui inspire la vie. Il dit, moi j'avais ce thème-là en fait, d'amour, de coup de cœur, sur lequel je voulais écrire, mais j'attendais le bon moment. J'attendais de vivre ce moment-là avant d'écrire la chanson. Le moment est arrivé et la chanson POC est née comme ça. Je vous propose d'écouter donc Burgundy à l'instant avec Sun Bleach.

Jusqu'à midi, vous êtes branchés sur l'effet Pogonat en compagnie de Nicolas Titley. Dans la prochaine heure à l'émission, on aura une conversation avec la chanteuse country Cindy Bédard et il sera question du chanteur britannique Ed Sheeran.

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Le grand voyageur dont je vous parle aujourd'hui a fait le tour de la planète plusieurs fois depuis ses tout débuts. Il s'appelle Ed Sheeran. C'est l'un des auteurs-compositeurs-interprètes les plus populaires des deux dernières décennies. Ed Sheeran est né à Halifax, non pas en Nouvelle-Écosse, mais bien au Royaume-Uni, plus particulièrement dans le West Yorkshire. Et Ed Sheeran, c'est aujourd'hui plus de 200 millions de disques vendus à travers la planète. C'est quelqu'un qui a su toucher, je pense, des fans de tous les genres. Il est respecté par certains artistes hip-hop, autant que pop, que rock. Et c'est quelqu'un qui a beaucoup, beaucoup de talent et qui, malgré quelques ennuis récents, il avait été poursuivi supposément pour plagiat. S'en est très, très bien sorti. En fait, il a prouvé, hors de tout doute, en cours, que une suite d'accords, c'est quelque chose qui est difficile à copyrighter. Il a montré comment la plupart des grandes chansons fonctionnent sur les mêmes accords et lui ne fait pas exception. Il a donc fait ses débuts en 2011 avec un album qui s'appelait Plus et il a poursuivi avec des symboles mathématiques, donc multiplication et division, multiply, divide. Par la suite, il est entré dans un autre cycle amorcé par Play. Ensuite, on a eu Pause, Fast Forward, Rewind, Stop et il est dans une présentement en train de présenter sur scène une tournée qui s'appelle le Loop Tour. Loop, on peut avoir l'impression qu'on a fait la boucle, justement, après tous ces symboles de jouer de la musique, mais aussi parce qu'il joue avec des boucles sur scène. Il est très autonome et il a cette façon un peu didactique mais amusante aussi de montrer aux gens comment on peut décomposer une chanson et on peut être seul, jouer par exemple une ligne de basse, l'enregistrer, la faire jouer ensuite en boucle et ajouter couche après couche après couche. C'est ce que fait, entre autres, Angine de Poitrine. Il y a beaucoup d'autres artistes qui fonctionnent comme ça. Donc, cette tournée a débuté le 16 janvier dernier à Auckland, en Nouvelle-Zélande. Et Ed Sheeran offre ces jours-ci, là, très, très bientôt, des spectacles à Toronto. Trois, pour être précis, les 20, 21 et 22 août. Ça se passe au Rogers Center. Et on va se faire plaisir avec l'un des plus grands succès de la carrière d'Ed Sheeran, et j'ai envie de dire de la musique pop des dernières années. Ça s'appelle « Shape of You ».

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1: Tiré son premier album paru en 2019, c'était Charline Mignot, alias Vendredi sur Mer, Chewing Gum. Vous avez des questions, des commentaires sur l'émission? Ben, n'hésitez pas à communiquer avec nous en utilisant la bulle de conversation que l'on retrouve sur l'appli audio. C'est toujours un plaisir de vous lire. Et on poursuit en musique avec Je ne crois plus au karma. Voici Kat Pereira.

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1: Avant de parler à notre appel du matin, je veux vous annoncer que ce vendredi, ici même, à la maison de Radio-Canada, aura lieu le lancement de la nouvelle chaîne musicale Country DC Music. Il y aura des performances sur place. Alice, Jane et compagnie, Spagat, il y aura un DJ, il y a de la danse en ligne. Et cet événement auquel vous êtes conviés sera animé par nul autre que Cindy Bédard, que j'ai au bout du fil. Bonjour Cindy.
2: Hey, salut Nicolas.
1: Alors, j'imagine que tu es excitée par cette idée, la proposition de te retrouver ici à Radio-Canada pour promouvoir une musique que tu défends depuis tes tout débuts.
2: Ben oui, c'est ça. Non, je suis super excitée, c'est vendredi. Puis je suis fière aussi, là, ce matin, pour vrai, je suis en train de sortir, je choisissais ma paire de bas de boulet, là. Qu'est-ce que je vais chausser, c'est important. Mais oui, parce que, tu sais, la musique country, là, on le sait, là, de plus en plus de gens aiment ça. Puis je trouve ça extraordinaire qu'il y ait une nouvelle radio pour, justement, pour célébrer cette musique-là, cette façon de vivre-là. Puis on va avoir vraiment du fun. On a même fait des petits tests de danse en ligne la semaine passée avec vos collègues. Et je vous le dis, là, ça, oui, ça promet.
1: Ça promet. Il y a deux choses intéressantes dans ce que tu viens de dire, Cindy. Il y a la popularité indéniable de la musique country, ouais, mais aussi sa place dans les médias. Je pense que c'est deux sujets. D'abord, pour la popularité, écoute, les gens peuvent le constater. On vient tout juste de présenter le festival Lasso à Montréal. C'était la cinquième édition de l'événement. Et aujourd'hui, dans la presse, il y avait l'une des programmatrices qui parlait de Montréal. Et ça a l'air que dans l'industrie du country, un peu partout, on commence à parler de Montréal comme de la Nashville du Nord. Est-ce que tu es d'accord avec ça?
2: Wow, j'avais pas lu ça, mais tu sais, c'est sûr que moi, je suis une fille de Saint-Tite. Fait que Nashville, pour moi, c'est nous qui gagnons. Là,
1: oui.
2: Mais oui, t'as pour ma paroisse.
1: Oui, t'as l'ADN parfait de la star country. Oui. Tu viens de l'épicentre country au Québec.
2: Ouais, mais mettons Montréal, vous êtes deuxième.
1: Okay, on va dire ça.
2: non, mais pour vrai, je ris, mais c'est sûr que moi, j'ai grandi dans les festivals western. C'est chez nous, puis je fais cette musique-là depuis, tu sais, ça fait 15 ans que je fais de la musique country. Déjà, on sentait une vague. Tu sais, moi, j'accompagnais Paul Darèche, puis on voyait, là, cet amour-là, mais aujourd'hui, c'est complètement fou. Puis oui, tu sais, avec un festival comme Lasso, il y en a de plus en plus, là, des festivals country. Puis les gens aiment ça, puis c'est pas pour rien. Tu sais, une fois que t'as chaussé tes bottes ou écouté un band, puis t'es rentré en communion dans cette... C'est plus grand que la musique aussi, là. Tu sais, c'est tout un phénomène. C'est ça, c'est une façon de vivre. Puis oui, c'est ça, ça gagne en popularité. Puis Montréal, les grandes villes, justement, Radio-Canada embarque, tu sais, c'est pas rien pour tous les gens qui aiment le country, qui sont là depuis les débuts. C'est une grande fierté de pouvoir célébrer ça ensemble.
1: C'est ça. Et évidemment, les gens qui connaissent cette musique-là et qui l'apprécient depuis toujours savent qu'elle a toujours existé. Elle a toujours joui d'une grande popularité au Québec. Ben oui. Mais tu l'as dit aussi, l'aspect important, c'est que pendant longtemps, les médias ont snobé cette musique-là. Elle n'était pas présente.
2: Ben oui.
1: Et là, justement, on la voit, et notre chaîne country en témoigne.
2: Oui.
1: Tu l'as vécu, ce changement d'attitude-là, de perception de la part des grands médias?
2: Hey, complètement. Tu dis boudé, snobé. En tout cas, même on était gênés d'aimer ça. Moi, les premiers shows que j'ai fait, je me souviens, des fois, il y avait des dames qui disaient, bon, là, j'ai traîné mon chum. Là, lui, c'est sûr qu'il veut pas le dire qu'il aime ça le country. C'est un petit clin d'œil en faisant comme là, c'est que t'aimes. Mais là, on est loin. C'est plus ça du tout. Puis je pense que tout le monde embrasse cette culture-là qui a grandi aussi. La famille est plus grande. Il y a de tous les genres country. Puis, tu sais, je reviens sur notre événement vendredi. Les groupes qui vont être là, pour vrai, c'est tellement... Moi, je trouve que ça incarne le vrai country roots. Ça va être extraordinaire musicalement avec... Tu sais, c'est Alice, Jane et compagnie, Spagat, là, je name drop comme
1: oui.
2: ça, mais c'est vraiment... Tu sais, c'est de la belle musique roots. Autant qu'il y en a pour tous les goûts. Ça, c'est à découvrir sur la chaîne musicale, mais c'est ça qui est beau maintenant, je trouve, de ce country-là. C'est que tout le monde peut aimer ça, vraiment. Là,
1: et c'est ce qui est intéressant, on va le découvrir, je pense, dans la programmation, justement, de la chaîne country. Le country, maintenant, se frotte à absolument tous les genres. Comme tu disais, il y a le côté plus roots, plus traditionnaliste, le western, mais là, il y a du country pop, du country rap, du country metal. Ça va vraiment dans tous les sens.
2: Oui, ben tu le dis là, tu sais, ça a l'air drôle là, country rap, mais comme tu disais, Lasso vient de finir, puis tu sais, des bands comme Mumford & Sons qui à base sont pas de racines tant country, Mais je pense qu'on tu sais, au-delà du style, il y a comme l'essence ou le c'est la communion. Puis aussitôt que tu sais, on peut danser en ligne autant sur je veux dire, je pense qu'il y en a qui dansent sur du Snoop Dogg, là, ben. tout est possible. Puis c'est en même temps c'est beau, tu sais. Puis moi je suis un peu puriste, mais en même temps je trouve ça extraordinaire parce que c'est fait pour être ensemble. C'est aussi simple que ça qu'avoir du plaisir. Fait que la base est là.
1: Mais je pense que c'est la meilleure façon de convaincre les gens qui sont encore réfractaires, de dire qu'il y a beaucoup, beaucoup de plaisir là-dedans. C'est une musique qui est hyper rassembleuse. Et je pense que si on laisse tomber, s'il y en a qui sont encore un peu gênés là, de dire qu'ils aiment ça, là, je pense que c'est le temps de laisser ça de côté. Hein.
2: Ah ben là, oui, ça se peut-tu qu'il y a encore des gens qui... Non.
1: Il y en a
2: qui nous écoutent. Pour vrai, vendredi, c'est gratuit. En plus, c'est comme le plus bel événement pour commencer à être le contaminé. Ça a l'air négatif, là, mais pour rentrer dans cette vague-là, puis ça apporte juste du beau, c'est de la légèreté, c'est des fous rires, c'est d'être ensemble. Puis c'est ça, c'est pour tout le monde. C'est pas juste un truc pour les vrais cowboys aussi, là, t'sais, cowgirls, mais vraiment, c'est pour le grand public. Puis je pense que qu'est-ce qui nous différencie, les gens qui aiment le country, on aime le monde.
1: Mm-hmm.
2: Fait que ça, c'est important. Fait que si vous avez le goût d'être avec du beau, bon monde, puis avoir du fun, c'est aussi simple que ça.
1: Ouais. Alors si l'uniforme n'est pas essentiel, mais si vous avez des bottes de cowboy et un chapeau, apportez-les ce vendredi. Les portes vont ouvrir à 17h30. Il y aura de la danse en ligne dès 18h. On invite les gens à aller sur le site de Radio-Canada pour se procurer des laissez-passer. Je le rappelle, c'est entièrement gratuit. Et notre invitée Cindy Bédard sera là pour animer cette soirée-là. Bien hâte d'entendre la suite. Merci infiniment, Cindy. Je pense que tu es une
2: tellement
1: formidable ambassadrice de cette musique
2: de
1: plus en plus populaire.
2: Ça vient du cœur. Puis, tu sais, moi, je suis certaine que ça n'a pas fini. Là. Les gens vont encore plus aimer ça. On va se reparler dans 5 ans, puis on va trouver là, quand le phénomène est encore plus grand.
1: J'en doute pas. Mais on va en profiter. Merci, Cindy. On va profiter pour t'écouter en duo avec Patrice Michaud sur la chanson Stapleton.
2: Merci, Nicolas. Puis on se dit à vendredi.
1: À vendredi.
2: Bye-bye.

Il est presque 11h30, ce qui veut dire qu'il ne reste qu'une toute petite demi-heure à cette émission de l'Effet Pogonat. Mais ne bougez pas, parce qu'on a plein de belles choses en vue pour vous.

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0: 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Nicolas Titley.
1: J'avais prévu vous parler d'autre chose, mais l'annonce d'un décès aujourd'hui dans les médias m'a fait changer mon fusil d'épaule. On a appris que l'actrice américaine Hayden Panettiere était décédée dans son domicile de Greenville en Caroline du Sud à l'âge de 36 ans. Hayden Panettiere, c'est le genre d'actrice qu'on pourrait qualifier de girl next door, dont nos voisins américains raffolent, petite fille blonde, sympathique, souriante, qui d'ailleurs a été révélée au grand public d'abord par des rôles comme dans Nashville, une série dans laquelle vraiment elle a tenu un rôle principal pendant très longtemps. Mais avant ça, il y a une série qui s'appelait Heroes. Heroes est apparue sur les écrans en 2006 et au tournant du millénaire comme ça, il y a eu une espèce d'explosion de séries à grand déploiement de science-fiction. Pensez à Battlestar Galactica ou à Lost encore. Des séries qui avaient obtenu la faveur à la fois du public et de la critique et qui se distinguait surtout par d'énormes distributions où on suivait en fait plusieurs personnages et Heroes ne faisait pas exception. C'était l'histoire en fait de gens ordinaires qui se découvraient des super pouvoirs et le super pouvoir du personnage incarné par Hayden Panettiere qui était une cheerleader et était celui de la régénération. En fait, elle ne pouvait pas mourir et au début, la voit découvrir en fait ses pouvoirs puis tenter en fait de trouver les limites en fait de cette capacité à se régénérer. Elle se lance littéralement en bas d'un château d'eau dans un champ et elle revient toujours comme ça. Elle va devenir centrale dans cette série qui commence très très bien. Les deux premières saisons sont fabuleuses, du très bon divertissement, mais ça se gâte par la suite et d'ailleurs les codes d'écoute et la critique en fait ont suivi cette espèce de courbe descendante. Mais il reste que c'est une série très marquante pour le genre. C'est inspiré d'une bande dessinée à l'époque. On n'avait pas encore la domination des films Marvel un peu partout. Donc, ça a été difficile à voir pendant de nombreuses années puisqu'elle n'était pas sur les plateformes de diffusion. Et cet été, c'est une coïncidence un peu morbide, mais Netflix a décidé donc de reprendre toutes les saisons de Heroes. Donc, si vous voulez rendre hommage à Hayden Panettiere qui nous a quittés, je le rappelle, à l'âge de 36 ans, et surtout vous plonger dans une bonne série de science-fiction, les deux premières saisons, vous pouvez abandonner le reste. Je vous suggère le visionnement de Heroes.

0: Ah, c'est avec cette irrésistible chanson de Gab Bouchard que s'achève cette émission de l'Effet Pogonate. C'est maintenant l'heure de passer le micro à Fabiola Nerva Aladin. Salut Fab!
1: Salut!
0: Je sais que t'es toujours assez secrète sur ta programmation, tu veux pas trop dévoiler de punch, mais tu parles aujourd'hui d'un groupe que j'aime beaucoup, Marie-Céleste.
1: Oui, exact. Obsession en trois chansons, Marie-Céleste, ce groupe de jeunes musiciens d'Allemagne qui me fait rêver depuis deux ans maintenant.
0: Et vous aurez tous les détails dans quelques instants. À toi, Fab, on embarque tous dans ton manège et moi, je vous dis ciao, à demain 9h pour une autre émission de l'Effet Pogonate.
1: Oui, c'est toujours lundi, le meilleur de la semaine, je pense. Moi, je commence avec une controverse. J'adore le lundi. Bienvenue au Manège de Fab. On commence avec cet artiste que j'adore, Ken Lo. Hey.

Le duo américain Sophie Tucker au manège de Fab. J'espère vous amener avec moi dans cet amour de la journée qu'est le lundi. La raison est simple, c'est comme si chaque lundi, on pouvait fêter le nouvel an en mode nouvelle semaine. Tous les lundis sont un 1er janvier. On écoute ensemble Kavinsky avec Night Call.

entendu Kavinsky avec Angèle, que j'aimerais remercier pour sa musique qui restera avec nous à tout jamais. On vient d'entendre Angèle, qu'on découvrait avec son premier album en 2018. Grosse année 2018, parce que de notre côté de l'océan, on faisait la rencontre de Loulou, les louanges qui nous offraient l'album La nuit est une panthère. Comme j'ai groové en écoutant cet album-là, et pourquoi pas se faire plaisir en écoutant une chanson qui m'a marqué de cet album-là. C'est la chanson Jupiter de Les Louanges.

C'était Louise Le Cavalier de l'artiste Feu Tout. Très bon nom d'artiste pour Cynthia Veilleux, j'adore. On va écouter maintenant le remix de Break Butt d'une chanson de Mathieu Chédid alias M. On écoute ensemble Supercherie.

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Élie Sapie aux côtés d'Hologramme qui nous offre tout en douceur sa version de I Want to Break Free de Queen. Et à chaque fois qu'il est question de Queen, on dirait que j'ai juste envie de lâcher tout ce que je fais et d'aller chanter une bonne chanson au karaoké. D'ailleurs, je me

de Hippie Hurrah, nom de groupe qui a été influencé par la chanson Hippie Hippie Hurrah de Jacques Dutronc. Et là, on s'en va écouter une chanson qui me rend bien énervée. J'espère que vous avez la possibilité de danser avec au moins vos épaules et vos hanches, idéalement les deux, parce qu'on s'en va écouter la chanson de Bellini, Samba do Brasil. Pas pire mon portugais aussi.

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dans un spectacle de Saramé. Là, je l'ai vu danser, puis je me disais, mais mon Dieu, ça se peut pas. C'est presque vulgaire. Allez, on va aller écouter Christine and the Queens avec Damn, dis-moi.

0: Sur la main de Marie-Céleste, la première chanson qui m'a fait adorer le groupe quand je les ai découverts. Je me souviens encore, il y avait plein de personnes autour de moi qui écrivaient sur les réseaux sociaux à être à la recherche de billets pour leur spectacle de lancement d'album. Puis j'étais genre, Marie-Céleste, c'est qui elle? Mais finalement, quand je suis allée au spectacle suivant à Montréal, j'ai compris l'engouement. Franchement, c'était pas c'est qui elle, mais plutôt c'est qui eux. J'ai vu sur scène 7 musiciens parce qu'ils étaient accompagnés des cuivres. Et ce qui m'a bouleversée dans ce spectacle-là et tous les autres que j'ai vus depuis, c'est l'amour qu'ils ont pour la musique, qu'ils réussissent à nous partager dans leurs prestations. À l'écoute de l'album, on retrouve cet amour-là de la musique, ce respect pour celles et ceux qui les ont précédés et leur envie d'apporter leur propre contribution au merveilleux catalogue de la musique d'ici. Ils sont jeunes, sont des amis, ils sont partis d'Alma en gang pour venir faire de la musique à Montréal en gang. C'est comme une histoire d'une autre époque, finalement, parce qu'ils ont réussi à toucher à leurs rêves. Ils représentent tout ce que j'aime de la jeunesse et j'ai envie de vous les présenter encore et encore et encore. Ils ont justement plusieurs spectacles à leur agenda, dont mercredi à Rivière-du-Loup et samedi à Montréal. Et j'y serai. Ne vous en faites pas pour ça, j'y serai au Théâtre de Verdure. Là, on a entendu Sur la Maine, qui est un hymne à la Maine, cette grande rue de Montréal, le boulevard Saint-Laurent. Et là, on va l'écouter « Elle vit dans les bois ». Douce et puissante chanson, elle aussi, de l'album « Feu de joie » sorti en 2024, lorsque je les ai entendus pour la première fois. Donc, profitez bien de cette écoute tout en douceur et en puissance et en exploration musicale. Et on s'en reparle juste après. C'est Marie-Céleste.
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Je vous demandais tout à l'heure les chansons que vous aimiez chanter fort. Pour moi, les chansons de Marie-Céleste en font clairement partie. C'est mon obsession des deux dernières années. Alors, je vous les présente. On vient d'entendre « Elle vit dans les bois ». On leur a souvent dit qu'ils incarnaient bien le legs musical laissé par le groupe Harmonium. Et c'est difficile de pas l'entendre dans la pièce qu'on a écoutée ensemble. La prochaine, elle, sort de l'album « Tout ce qui brille » qui est sorti cette année, au mois de mars. Ça s'appelle « Oublier encore » et je l'aime tout autant que les autres. Honnêtement, cet album-là, c'est du génie du début à la fin. On écoute « Oublier encore ».

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Je présente mes excuses à toutes les personnes qui ne veulent pas le savoir, mais oui, ça fait 44 ans qu'on danse sur cette chanson-là, ça n'a pas de bon sens. Bien longtemps avant ma propre naissance. Mais un autre qui a beaucoup d'années derrière la cravate dans sa carrière musicale pour nous faire triper, c'est Corneille. Et celles et ceux qui sont sous l'étiquette Maison Canada qu'il a formée en 2023. Et de là, il existe le collectif Canada Gang, dans lequel Corneille rassemble des artistes pour faire des chansons. Et là, la chanson « Sans raccourci » qu'on va écouter ensemble rassemble justement Anaïs, Papi J, Anne-Julie et Corneille qui reprennent la chanson « Sans raccourci » de Sofia de Medeiros et Corneille qui nous vient de son album « Entre Nord et Sud » de 2013. Et ce que j'aime de cette chanson-là, au-delà du fait qu'elle permette justement d'entendre ensemble ces artistes-là, c'est ce dont ça parle. On rappelle donc, grâce à cette chanson, que les carrières qui durent longtemps ne se bâtissent pas comme celles qui ne sont qu'un feu de paille. On est dans le brique par brique, petit à petit, on avance à son rythme, surtout en respectant sa vision. C'est ça qui serait le plus important. Je rappelle le nom des artistes qu'on va entendre si jamais vous voulez aller découvrir leur création individuelle. On a Anaïs, Papi J et Anne-Julie. Et est-ce que j'ai besoin de vous présenter Corneille? Ça m'étonnerait. On écoute ça sans raccourci.

êtes toujours à l'écoute du Manège de Fab avec Fabiola Nierva Aladdin. J'adore recevoir vos messages. Merci beaucoup de nous écrire, spécialement les personnes qui répondent à ma question. Quelles sont ces chansons qu'on ne peut s'empêcher de chanter très fort? Je vous parlais du fait que j'adorais Queen, qui fait partie de mes grands classiques chaque fois que je vais au karaoké. Et là, on a entendu Bonga avec Pablo Fierro. Et pourquoi ne pas entendre encore une fois Pablo Fierro, cette fois avec Barbatuc? Je ne dois pas bien le dire. Là, je ne peux pas connaître toutes les langues. On écoute ça.

Je saute, qu'a dit Mounia, avec 1, 2, 3. J'aime tellement sa voix angélique qui se mêle bien à la musique. Et là, on va aller écouter cette grande chanson. Easy Lover, c'est Phil Collins et Philip Bailey, le chanteur du groupe Earth, Wind and Fire. Une chanson qui me rappelle les soirées quand j'étais petite. Je voyais passer les publicités des petites cassettes avec de la musique rock. On écoute ça. Easy Lover.

Il donne envie d'écouter jusqu'à la dernière seconde. C'était Easy Lover, Phil Collins et Philip Bailey. Je suis tellement contente. On dirait que j'ai pas assez vécu mon amour pour Phil Collins dans ma vie. C'est à remédier. Vous connaissez sans doute l'album Jaune de Jean-Pierre Ferland. Dans cet album-là se trouve une chanson que j'adore, Le chat du café des artistes. Une chanson qui peut me sortir de n'importe quelle conversation tellement elle est envoûtante. On y raconte cette envie de disparaître et de se réincarner en un chat qui hante le café des artistes. Et l'histoire derrière la création de la chanson, je l'aime beaucoup. Jean-Pierre Ferland la raconte lui-même en disant que dans le fond, à l'époque, le café des artistes existait vraiment. C'était juste à côté de Radio-Canada à Montréal et il y avait véritablement un chat qui se promenait sans cesse dans le café. Un bonjour, moi j'adore me l'imaginer, Jean-Pierre Ferland arrive dans le café, tranquille. Il voit une femme qui trouve de son goût, il va la voir en mode « Hey, salut, ça va? » Puis elle répond « Hello », parce que oui, elle vient de l'Ontario. Jean-Pierre lui dit donc « Hey, excuse-moi, il faut vraiment que j'y aille, mais j'aimerais ça que tu m'attendes. » Puis elle est comme « Ok, no problem », complètement charmée. Et là, quand il revient, il voit la femme, la regarde, se dit « Yes, elle est encore là. » Et juste à côté d'elle, voit le grand Gilles Vigneault, qui venait tout juste de divorcer à l'époque, qui est assis à côté d'elle. C'était celle qu'on connaît comme étant l'épouse de Gilles Vigneault et la mère de leurs trois enfants. C'est tellement bon. J'aimerais ça que des histoires comme ça soient tellement courantes, loin des applications de rencontres. On fait juste rencontrer du monde puis espérer qu'ils soient encore présents quand on a fini de travailler. Peut-être que ça va revenir, on le sait pas. On va écouter ensemble la version du chat du Café des artistes, très envoûtante, de Charlotte Gainsbourg.

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Au manège de femmes, c'était la PPP, la petite pépite du passé. Pourquoi pas? Et là, on va aller écouter ensemble un remix Dimitri from Paris, un pionnier de la musique house en France qui reprend Mon manège à moi de Étienne Dao.

Il y a une certaine Geneviève en Estrie qui rêvait d'entendre du Marat Tremblay aujourd'hui. C'est ce qu'on a fait avec Tu n'es pas libre. Et là, on va aller écouter ce duo qui sera en spectacle dans les quatre coins du Québec cet automne. En fait, octobre et novembre. Allez vérifier si ça vous intéresse. Et nous, en attendant ça, on va écouter la très jolie chanson Cimetière au manège de Fab.

0: Que se termine le manège de Fab aujourd'hui. Je vous retrouve dès demain. Et là, j'ai le privilège d'accueillir à sa station spatiale nul autre que Nicolas Ouellette. Bonjour, Nicolas.
1: Si je me fie à l'opinion populaire, aujourd'hui, dans le manège de Fab, c'était tout un ride.
0: Oh oui, on a fait le tour de plusieurs carrousels, plusieurs grands manèges. On a vécu des émotions de toutes sortes. Et surtout, on s'est dit qu'on aimait ça, nous, le lundi. Toi, est-ce que t'aimes ça, le lundi, Nicolas Ouellet?
1: Oh, quelle grosse question. Je n'ai aucune opinion sur le lundi. Je pense que c'est une journée nécessaire pour que la semaine se poursuive. Si j'avais à la décrire, je dirais lundi.
0: Très bon. C'est vraiment intéressant, Nicolas. Est-ce que la musique sera aussi intéressante que ton intérêt pour la journée du lundi, dis-moi?
1: Elle sera au moins aussi intéressante que mon intérêt pour la journée du lundi.
0: Ben, c'est parfait. Bonne émission, mon Nicolas. Chers auditeurs, on se retrouve demain.

Ça va être un autre gros lundi. On a 15 heures. 16 ans, si vous êtes dans les maritimes. Que des nouveautés pour les 60 premières minutes de Nouveau Son. Salut Fab, Dinks et Saro pour commencer.

vraiment solide, ce nouvel album de Ghostly Kisses, le duo de Québec, Margot Sauvé, Louis-Étienne Santé, cette chanson Devotion, un nouveau son, c'est que des nouveautés. Pour les 60 premières minutes de l'émission, c'est la tradition, on fait ça tous les lundis, question de se mettre à jour sur ce qui est arrivé sur les plateformes et autres à la fin de la semaine dernière.

Encore et encore, production de LP, Aurel là-dessus. Gros talent pour les top lines, ce Aurel. Ça fait quelques chansons qu'on diffuse de lui à nouveau son. Chaque chanson nous prouve qu'est-ce qu'il faut pour se frayer un chemin, se défricher un chemin dans ce monde de la pop québécoise. Camille, qu'on a connu aussi sous le nom de Camille, a écrit pour d'énormes artistes du monde de la pop, mais maintenant, c'est réapproprié son art. Ça s'appelle « Together ». Right.

Ça lui a pris 2 ans avant de sortir cette chanson à Camille, anciennement connue sous le nom de Camille. K-M-M-Y, si vous cherchez ça sur votre plateforme d'écoute en ligne favorite. Ça s'appelle Together, ce qu'on vient d'entendre. Son album s'en vient, ça s'appelle Is Music Dying? HL ici. Et Frizou, je pense à toi.

Triangle des Bermudes. C'est du solide ce qu'ils font. La précédente est avec Tiakola, celle-ci est avec Landy. La chanson s'appelle Dans celle-là. Un nouveau son que des nouveautés pour les 60 premières minutes. Salutations à Roxane qui nous écoute en ce moment. Et pour ma part, la meilleure façon d'apprécier les lundis, c'est d'écouter les nouveautés, nouveaux sons. Vous faites un excellent travail. Merci, ma chère Roxane qui nous écoute de La Prairie. Lily qui nous a écrit. Elle a beaucoup aimé Camille avec Together. Elle dit c'est une bombe ou c'est peut-être le décalage. Salut, ma chère Lily. Merci de nous écrire. 514.

0: prêt.
1: Danny Blanco vient de sortir un tout nouvel album qui s'appelle Hermoso, collaboration ici avec l'espagnol BB Trix. Il sait trouver le talent. Phoebe Bridgers, un nouvel album Last Weekend est absolument magnifique. Un extrait, I Can't Wait. Baby.

On l'a attendu bien longtemps, ce nouvel album solo de Phoebe Bridgers, 6 ans. Elle est là avec Lost Weekend. Entre les deux, on a eu entre autres ce projet Boy Genius avec Lucy Dacus et Julian Baker. Mais la retrouver en solo, c'est retrouver sa voix singulière, sa capacité à créer des mélodies qui sont éthérées, qui donnent envie de s'envoler. Qualité diaphane aussi à tout ça. Et les arrangements sur cet album-là, c'est absolument stellaire. Je vous invite à l'écouter, ça s'appelle Lost Weekend, qu'on vient d'entendre. C'est I Can't Wait, Phoebe Bridgers.

Elle s'appelle Kat Pereira. Vous avez sûrement reconnu cette chanson, Je ne crois plus au karma. C'est sur son premier album. Mais là, elle vient de sortir la version acoustique de ce dit album. Ou de cette dite chanson plutôt, qui s'appelle Je ne crois plus au karma. Être en France et en Europe. Dans les

chanson s'appelle Crochet. Un nouveau son, ça fait partie des nouveautés qu'on a pour vous pour les 60 premières minutes de l'émission. C'est comme ça, tous les lundis, on sélectionne des chansons qui sont sorties durant la semaine précédente, à la fin de la semaine précédente, le plus souvent. Et on vous les offre. Question de garnir vos listes d'écoute musicale. Greenwood ici,

0: une chanson qui a ajouté à celle déjà présente sur son album Malgré la tempête. Ça s'appelle Tempête pour Greenwoods dans quelques instants. Notre son de la semaine.
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C'est notre son de la semaine, vous allez l'entendre tous les jours cette semaine et encore dans un peu moins d'une heure. Cette chanson de Fior qui s'appelle Jenny, si vous voulez la voir en spectacle, si vous êtes dans le coin de Rimouski, c'est le 22 août et à Québec, le 29 entre autres. On poursuit Loïc Réel, il est de retour, le danseur-chanteur. J'ai

Project, c'est pas salieux sur cette chanson. C'est la connexion entre Accra et Kingston, entre le Ghana et la Jamaïque, en termes de sonorité sur ce nouveau projet qui s'appelle Junction, qui est sorti vendredi dernier. Connexion entre le dancehall, la musique des Caraïbes, l'afrobeat, tout y est. Très efficace, Cutlass qu'on vient d'entendre. Popcan vient de repousser sur les plateformes cette chanson extraordinaire qui s'appelle Comments.

Commons, ce nouveau son. Les 60 premières minutes sont consacrées à des nouveautés qui sont sorties à la fin de la semaine dernière qu'on veut vous faire découvrir ou redécouvrir si vous êtes déjà très à l'affût. On est aux deux tiers de ce moment. Il nous reste une vingtaine de minutes de nouveautés pour vous. Et on va revenir avec notre son de la semaine à 16h30, 17h30 si vous êtes dans les Maritimes. Le lundi, c'est l'heure de recommencer à me donner de vos nouvelles. Que je vous accueille dans le club Nouveau Son. Soyez jamais gênés. Laissez-moi votre nom et je vous salue. 514-980-7700.

celle qui rêvait enfin de devenir chanteuse d'opéra, redéfinit plutôt la musique pop. Sophia Stell, directement de la Colombie-Britannique. La chanson qu'on vient d'entendre, Now I Got.

0: le titre. Si vous le connaissez pas, Sunshine, c'est la chanson qu'on vient d'entendre d'ailleurs, chanson titre de ce projet. Toujours dans cet univers de soul aux accents pop, ça donne envie de se déployer, de rêver un peu, de se promener, de gambader bras dessous avec nos amis les plus chers. On va être en spectacle le 12 septembre à Toronto, le 13 septembre à Laval à la Place Belle et le 2 octobre à Vancouver au Pacific Coliseum si vous êtes dans une de ces villes. C'est déjà un bail que j'ai vu Jungle pour la première fois. Plus de 10 ans maintenant et c'est une expérience que vous voulez vivre. Je vous le dis. Salutations à Serge qui nous écoute en ce moment. Il y a Jeannot aussi qui est branché. Il y a Jimmy qui nous écrit « Salut Nicolas, belle vibe de lundi. Rien de mieux que le nouveau son pour préparer la pizza pour la famille en attendant ma femme et ma fille. » Cheers, salutations mon cher Jimmy. Faites comme lui, écrivez-moi. Comme ça, je peux vous saluer sur les ondes nationales, vous accueillir dans le club Nouveau Son. Cette émission n'existe pas sans vous. 514-980-7667 ou bulle de conversation sur Radio-Canada Audio.
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1: Il s'appelle Jen. Requiem pour fourmis écrasées à nouveau son. 16h04, 17h04, si vous êtes dans les maritimes, j'attends de vos nouvelles. Donnez-moi la chance de vous saluer. Un petit message texte au 514-980-7667. Où vous êtes? Ce que vous faites? Qui vous êtes? Avec ces informations, je vais pouvoir vous saluer sur les ondes nationales et surtout vous accueillir dans le Club Nouveau Son. 514-980-7667. 6.

0: pas en déficit de confiance. Ce Benzo Lamelo qui a été le pourvoyeur de notre son de la semaine dernière, il le dit, je suis plus fort que ton rappeur préféré sur cette chanson qui s'appelle Papactisé, un nouveau son. La fierté de Québec. Celui qui collabore autant avec des légendes comme Eman et Webster qu'avec des nouveaux, voici Melvin.
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On est là tous les après-midi en mode chanson fraîche. On espère vous faire découvrir votre prochain artiste préféré, mais surtout vous accompagner dans la légèreté si c'est une grosse journée de travail ou si vous avez besoin d'une simple détente. On est là. Melvin est différent qu'on vient d'entendre. On pivote vers Kitschkrieg, Gutgenug.

Grande passion pour moi cette chanson de Kitschkrieg, Gut Genug. Collaboration avec Shirin David. Et les sensations actuellement, ce duo Blumengarten en Allemagne. Il y a une nouvelle version qui est sortie vendredi dernier de cette chanson-là, collaboration avec Omalé Gut Genug, avec une influence afrobeat. J'ai ça dans ma besace pour plus tard cette semaine. Va falloir rester à l'écoute pour l'entendre. Salutations à Nathalie qui nous écoute en ce moment. Dialo, Nicolas, on est sur le chemin du retour. Mon collègue Théo et moi après une grosse journée de désherbage au lac Ouarou. Merci pour l'excellente musique. Salutations à vous. Félicitations pour cette grosse journée, ce gros lundi. Prudence sur la route. Salutations à Suzanne. Branchée, dit heureuse de vous retrouver. Je suis chez moi. Je planche sur un webtoon. Et votre musique m'accompagne depuis longtemps. C'est super. Vous et toute la gang sur audio. Bonne fin de journée. Ah, c'est bien. Faut y aller aussi sur audio. Vous pouvez d'ailleurs sur l'application m'écrire un petit message via la bulle de conversation. Formulaire, courrier électronique, messagerie texte, tout est accessible via l'application Radio-Canada Audio. J'attends de vos nouvelles, comme ça je peux vous saluer sur les ondes nationales et vous accueillir dans le club.

Fanny Bloom. Cette chanson s'appelle Piège à charme, un nouveau son. Salut Jérôme. Il dit, je suis dans la voiture avec Mélodie et Heidi. Je suis certain qu'elles seraient contentes d'entendre leur nom à la radio si tu leur disais un beau bonjour. On a profité du soleil et des grands-parents aujourd'hui. Officiellement, Mélodie et Heidi, considérez-vous comme salués. On poursuit. Grosse chanson, ça. El Grande Toto, avec Charlotte Cardin.

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le fabuleux, celui qui sait nous faire danser. Il s'appelle Barry Can Swim. Danse, danse, danse, ou dance, dance, dance, comme il l'a nommé. Mais vous et moi, francophones que nous sommes, on le sait que la chanson s'appelle Danse, danse, danse. Lily, elle dit que c'est la chanson qui m'a le plus accompagné dans mes courses marches depuis cette découverte. Tellement bonne à propos de Barry Can Swim. Dance, dance, dance, ou danse, danse, danse. Salutations à Geneviève qui nous écoute en ce moment. Elle dit « Allô Nicolas, dernière semaine de vacances pour moi, je suis à la Malbaie. » Mais je t'ai aussi écouté de chez Diac la semaine passée. J'adore l'émission. Salutations Geneviève, merci de nous amener avec nous, avec toi plutôt, en vacances. Salutations à Eric. Il dit « c'est nouveau pour moi et ma belle amoureuse Val. On t'écoute en travaillant dans nos camions respectifs. Merci d'agrémenter nos journées. On a toujours hâte de revenir à nos camions de livraison de courrier pour écouter ta musicalité. Merci d'être là et salutations à Val et nos collègues de Post Canada à travers le pays. Mes salutations à toutes et tous. »

The Handsome Ellie, qui a donné une petite twist house. Salutations à Mario qui nous écoute en ce moment. Je t'écoute presque tous les jours. J'aime tout ce que tu fais jouer, sauf le rap. Hey. Il y en a pour tous les goûts, Mario, à nouveau son. C'est ça l'important. Que vous veniez choisir ce que vous aimez, que vous gardiez l'esprit ouvert. Salutations à Véronique qui nous écoute en ce moment. Et j'écoute religieusement ton émission. Merci de m'accompagner.

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C'est le plus récent album de Karol G avec Judeline et Russovski sur cette chanson qui s'appelle Baby Wow. Salutations à la famille Charbonneau sur la route. Ça revient du camp Tecacuita. Il demande, peux-tu saluer tous les campeurs et campeuses qui reviennent du camp aujourd'hui après un mois exceptionnel? Salutations, campeurs, campeuses. Ça me ramène dans mes jeunes années. J'espère que vous avez eu beaucoup de plaisir. Et salutations à Francis aussi qui dit merci de me faire découvrir des nouvelles chansons. Je me tiens à jour pour faire découvrir des nouvelles chansons aussi à ma fille Marguerite. Elle a 17 ans. Marguerite et Francis, je vous salue. Il est installé, Félix Bédéfossé. En main, comme à l'habitude. C'est vinyle. Il vous accueille à l'heure vinyle. Dans moins de 5 minutes. Jungle Boot.

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4: On est lundi le 17 août, il est 17h pile. Bienvenue à l'heure vinyle.

Ici reparti pour une autre semaine et même pour la dernière semaine de l'heure vinyle. On va donc profiter de chacune des minutes qu'on va passer ensemble. C'est Félix Védéfossé au microphone. Bien content de vous retrouver. J'espère que la fin de semaine a été des plus agréables. Aujourd'hui, on a tout un menu pour vous. Et oui, chaque jour, on a d'excellents menus. On travaille toujours très fort. Mais il y a quelque chose de spécial aujourd'hui. Je sais pas, on dirait que c'est un petit peu drôle tout ça. On va vous parler de musique country qui groove. On va vous parler des aventures jazzy et funky de Véronique Sanson aux États-Unis, de Paul Anka qui s'attaque à Nirvana, de chef d'orchestre québécois qui se lâche lousse aussi. Dans les perles rares, on va avoir du dramatics pour Michel. Et puis, on va commencer ça en spiritualité, en quelque sorte, dans quelques instants avec Sam Andy.

Cortex avec A Winning Team à l'heure vinyle. Vous savez, on aime ça commencer l'émission avec des grosses chansons qui donnent vraiment le ton, qui donnent vraiment le beat et celle qui s'en vient. C'en est une de Samandé. C'est un groupe afro-britannique qui était actif dans les années 70. Ils étaient, comment dire, très tournés vers la spiritualité. Des chansons, donc, qui allaient vers des éléments de religion, beaucoup inspirés par la culture Rastafari de la Jamaïque. Ils avaient des racines là-bas. Et puis, par la suite, ben, après les années 70, ils sont disparus tranquillement, comme ça. Plus de nouvelles de leur part. Dans les années 90, redécouverts par le sampling dans la culture hip-hop. Et puis maintenant, ils sont de nouveau actifs. Et ils étaient au festival de jazz il n'y a pas si longtemps. Et puis, il n'y a pas longtemps, moi aussi, j'ai eu la chance de trouver une copie de leur deuxième album, Promised Hate, dans un marché aux puces à une pièce. Ça, là, pour moi, c'est les plus beaux moments de retrouver des disques comme ça que j'aime, que je veux, que j'ai hâte d'écouter, la joie que j'ai ressentie, je vous dis pas. L'une des meilleures pièces de cet album, c'est Brothers on the Slide. Je vous garantis que ça va mettre de bonnes énergies dans votre fin d'après-midi.

C'est Virginie B à l'heure vinyle avec la pièce Alexis. Je vous ai parlé de ce vinyle que j'ai trouvé de Samandé, donc au début de l'été. Ben là, il y a des gens qui me partagent leurs histoires de trouvailles. Geneviève nous dit, moi, c'était Giorgio Moroder à 50 cents et Cosmos 1999 à 2 $ et un Sgt. Pepper des Beatles. On s'entend. Presque 9 à 5 $. Et elle dit, quand tu souris par en dedans pour ne pas éveiller les soupçons. Je comprends tout à fait ce que tu veux dire, Geneviève. Et il y a Yves aussi qui nous dit que lui, il avait trouvé un CD de Pat Metheny à 1 $ à Londres dans un souk. Et un de ses meilleurs, We Live Here, il a acheté ça à Londres en 1994. On continue avec George Robson. Il est du Brésil, celui-là. Il a fait équipe avec Lincoln Olivetti dans les années 80. Redécouvert par les DJ Funk. Ils sont de nouveau actifs. Ça a été enregistré en 2003. Ce qui suit, Suspira, c'est fresh.

Avec la pièce Dixième étage à l'heure vinyle, c'était Emmanuel Kerry. On parlait de petites trouvailles là. Bon, c'est pas toujours le cas. On peut pas toujours trouver des disques à $1 dans les marchés aux puces, etc. Mais une fois de temps en temps, on tombe sur un disque dans une boutique de disques et là, on fait comment celui-là, je le cherchais depuis un bout. Et celui sur lequel je suis tombé la semaine passée, c'est pas que je le cherchais depuis un bout, mais c'est que Michel de Longueuil voulait l'entendre. Vous savez, ici à l'heure vinyle, on vous propose de nous envoyer vos demandes de perles rares. Et puis, il y a Michel qui nous a écrit pour nous demander de Dramatics. J'étais au magasin 180 grammes, je fouillais dans les disques et je suis tombé sur trois excellents best-of de groupes soul et jazz et funk des années 70. Ils étaient tous ensemble. Il y avait Bill Withers, il y avait aussi The Blackbirds, qu'on fait souvent jouer à l'émission, et il y avait The Dramatics. Je me suis dit, bon, ben écoutez, là-dessus, il y a la chanson que Michel veut entendre, What You See Is What You Get. Donc, je l'achète et je le fais jouer à leur vinyle.

Le projet musical Bricks avec Listen à l'heure vinyle. Félix Bédéfossé qui est avec vous. On est là jusqu'à 20h en direct du Studio 3 de la Maison Radio-Canada à Montréal. Ce qui s'en vient, c'est une chanson assez spéciale. Une chanson au lien culturel plutôt éparse. C'est-à-dire que Axel F, qu'on va entendre, c'est un Allemand. Le style musical dont il s'inspire, c'est l'Italo-disco. Mais avec son rythme plus lent que l'Italo-disco en général, ça donne des impressions peut-être de R&B à la All Night Long de Lionel Richie ou même de pop à la Peter Gabriel. Mais Geronimo, dont il parle dans la chanson, ben lui rend hommage. C'est le grand Geronimo, chef de tribu Apache aux États-Unis. Vous voyez ce que je veux dire. On est dans une belle mosaïque ici qu'il nous propose. On va donc écouter Axel F avec cette chanson-là qui, malgré tout ça, a un charme magnétique qui nous a donné le goût de la partager avec vous aujourd'hui.

C'était la pièce New 80 par David Miles. Si vous avez déjà entendu son nom ailleurs, ben c'est que ce musicien-là est aussi un politicien. Ben oui, il représente la circonscription de Fredericton Oromocto pour le Parti libéral. Donc, il est présentement actif en politique. On continue avec MC Solar. Je vous ai parlé de Samandé au tout début de l'émission. Ben voici l'une des pièces d'MC Solar qui a été un grand succès, qui utilise en sample du Samandé, c'est Bouge de là.

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0: Quel excellent groove, c'en est presque hypnotique. C'est Mo Horizons qu'on vient d'entendre à leur vinyle, la pièce Yes Baby Yes. Ça date de 1999, cette chanson-là, et on l'entend un petit peu parce que, oui, il y a de l'acid jazz. Le l'acid jazz, ça a été quelque chose dans les années 90, mais il y a aussi du trip-hop là-dedans. C'était le son de la fin des années 90, mais Mo Horizons, ils sont encore actifs de nos jours. Ils continuent à être pertinents d'ailleurs. Au cours du prochain service à l'ardoise pour leur vinyle, je vais vous proposer de découvrir les tribulations de Véronique Sanson en pays funky. Ouais, Véronique Sanson, la grande de la chanson française, elle est allée en Californie.
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C'est Lou Donaldson qu'on vient d'entendre à l'heure vinyle. Il était appuyé ici par Lonnie Smith sur l'orgue, ainsi que Idriss Muhammad à la batterie. Bienvenue à l'émission, re-bienvenue si vous étiez déjà là. Félix Bédéfossé qui est avec vous au microphone. On est là jusqu'à 20h avec plein de bonnes musiques. On célèbre les musiques qui ont vécu et survécu sur disque vinyle à cette émission. Et là, je veux vous raconter une partie de l'histoire de Véronique Sanson. On la connaît comme l'une des grandes de la chanson française. Elle a été très populaire au Québec d'ailleurs. Et puis, Véronique Sanson, elle a connu une vie vraiment mouvementée. Je ne sais pas si vous êtes au courant, mais si jamais vous avez le temps d'aller lire un peu là-dessus, c'est un véritable feuilleton, sa vie. Bon, je vais vous passer plusieurs détails, mais tout ça pour vous dire qu'au cours des années 70, là, au début de la décennie, elle était en couple avec Michel Berger, qui est un réalisateur, producteur de disques en France, compositeur très important. Et puis, elle va le quitter un jour pour Stephen Stills. Stephen Stills, lui, c'est un Américain. Il jouait avec Crosby, Stills, Nash & Young, le groupe folk, et ils se sont rencontrés alors que lui était en spectacle en France. Et à un moment donné, elle va dire à Michel Berger, « Je vais m'acheter des cigarettes. » Et elle disparaît à partir de ce moment, littéralement. En tout cas, j'étais pas là, mais c'est ce que l'histoire raconte. C'est ce que j'ai lu à propos de Véronique Sanson. Elle va passer plusieurs années aux États-Unis à partir de là. Et à la fin de la décennie, elle va faire un album qui a vraiment des sonorités jazzées, funky, super intéressantes. On se souvient pas nécessairement d'elle pour ce type de son-là. Et pourtant, ça groove au bout. Je vous propose d'écouter deux chansons tirées de son album Hollywood à Véronique Sanson. La première s'intitule Bernard Song. La deuxième, il n'y a pas de doute, il faut que je m'en aille.

Ah ben, si je vous disais que ça, c'est de la musique qui a été enregistrée par le gars qui chantait Ghostbusters, vous auriez probablement de la misère à me croire. Et pourtant, c'est bel et bien le cas. C'était de la musique de Ray Parker Jr. Et c'est lui aussi qu'on entendait juste avant sur les pièces de Véronique Sanson. Parce que oui, il a participé à ces albums-là. Vous êtes toujours à l'heure vinyle. Voici une interprétation reggae de Sunshine of Your Love.

Alors, Vinyl, c'est à Toulouse avec Funky Session. Au début de l'émission, je vous en parlais comme ça, je vous disais qu'aujourd'hui, je vous présenterais sur Vinyl des chefs d'orchestre qui se lâchent lousse. C'est-à-dire que il y a de ces musiciens qui, pendant longtemps, ont été connus au Québec pour la reprise de chansons, surtout, avant toute chose. Des chefs d'orchestre qui avaient leur groupe et qui étaient soit artistes de cabaret ou qui étaient peut-être parfois à la télévision, etc. Et puis qui, sur album, reprenaient les grands succès du moment, de manière un peu édulcorée, et on va se le dire, en général, c'était plutôt quétaine. On était dans l'instrumental et c'était vraiment pas toujours bon. Buddy Hampton est l'une de ces personnes. C'est un Québécois. Il a fait même carrière sous le nom de Pierre d'Aragon à une certaine époque. Et après ça, ben, il est devenu chef d'orchestre en tant que batteur. Et puis dans les années 70, il a lancé un album sur lequel il a décidé de chanter. Mais pas seulement chanter, il a aussi décidé de siffler. Alors cet album s'appelle Buddy Hampton, chante et siffle pour vous. Il y a des gens d'une génération qui nous écoutent qui savent de quoi je parle, parce qu'à une certaine époque, c'était répandu d'avoir des chanteurs ou des siffleurs comme Roger Whittaker, par exemple, qui faisait des albums complets de sifflage. Il sifflait des grands succès. Eh bien, Buddy Hampton le fait un peu sur cet album-là aussi, mais je vais vous éviter ça. Je vais vous faire écouter une chanson où il chante. C'est une reprise de « Et si tu n'existais pas » de Joe Dassin. Sur cette chanson-là, ben écoutez, il est vraiment à son meilleur, parce qu'il y va avec un rythme qui est plutôt disco-funk, ce qui est vraiment bien réussi, et sa voix, il y va avec quelque chose de plutôt grave, un peu crooner. Vous allez voir, faut s'y adapter dans les premières secondes, mais par la suite, vous allez comprendre, il essaie peut-être d'y avoir une petite touche Barry White, quelque chose comme ça, puisque c'était l'époque. Bref, c'est très surprenant ce que Buddy Hampton nous présente ici. Ça groove pas pire.

C'est Buddy Hampton qu'on vient d'entendre. Et il y a François qui nous a écrit pendant qu'on écoutait la chanson pour dire que Buddy Hampton était batteur à la télévision. Ben oui, effectivement. Et même que si je lis les notes qu'on peut lire derrière la pochette de son album, on lit ceci. Ce n'est que dernièrement la suite d'une demande incessante de la part du public et également grâce à l'encouragement de ses amis Aurel Lacombe, Fernand Gignac et Gilles Latulippe qu'il prit la décision de faire ce long jeu où non seulement il dirige son nouvel orchestre, mais chante et siffle des chansons à succès et quelques-unes de ses compositions. Dans le même style que Buddy Hampton, on va écouter maintenant Guy Lemaire, qui lui a été un peu dans le même style. Cependant, c'est un saxophoniste, il a fait beaucoup de disques de reprises. Ici, il reprend « Loin, loin de la ville » de Boule Noire et c'est excellent.

C'était Guy Lemaire, un saxophoniste, avec son interprétation de Loin, loin de la ville de George Thurston. On continue en jazz funk maintenant avec Bobby Humphrey. Voici Blacks and Blues à leur vinyle.

Un groupe qui est un duo, en fait, plus précisément, où il y a un Québécois et un Maghrébin qui, ensemble, allient leurs forces pour donner quelque chose d'excellent. Voici leur pièce, Didiwa.

Eh ben ça, c'était la musique de Art the Band Imaginary à l'heure vinyle. Au cours du troisième tiers de l'émission, on va vous proposer de la musique country qui groove et aussi Paul Anka qui s'attaque à Nirvana. Ben, ça promet énormément comme heure. C'est pas parce que c'est la troisième que ça va être plus tranquille. Au contraire, on va vous proposer bien de la musique qui va parfaitement accompagner votre début de soirée. Vous êtes sur les ondes d'ICI Musique, la radio musicale de Radio-Canada.

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